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2: Bonjour à tous et bienvenue dans votre émission qui parle musique, Le Studio sur Radio de la Save. Moi c'était ça et je vous propose aujourd'hui le best-of de la semaine. J'ai préparé pour vous toutes vos rubriques préférées, nouveautés, coups de cœur, versions live, reprises ou encore histoires de chansons. Une chose est sûre, ici sur Radio de la Save, la musique est bonne. Top, c'est parti. 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
2: Allez, dans votre émission qui parle musique, il est l'heure de l'original et la reprise. L'original aujourd'hui, c'est un tube récent qui a notamment cartonné sur les réseaux sociaux. Ça s'appelle Sailor Song et c'est signé Gigi Perez.

Gigi Perez, c'est une superbe artiste américaine qui, en 2024, était dans un contexte assez particulier. Elle a perdu sa sœur quelques années auparavant, elle a perdu son label, elle vit chez ses parents, mais elle est amoureuse et l'amour est plus fort que tout. Un jour, elle est dans sa chambre d'ado, elle prend sa guitare et elle commence donc à gratter ce qui va devenir Sailor Song, une chanson d'amour douce et passionnée. Gigi raconte à l'intérieur une relation qui devient presque une nouvelle forme de croyance pour elle. En fait, elle a perdu la foi à cause des épreuves de la vie, mais elle croit toujours en l'amour, comme si cette relation pouvait devenir son nouveau refuge. Musicalement, elle nous offre quelque chose de très simple, une guitare acoustique, une voix fragile et surtout beaucoup d'émotions. C'est un titre pop-folk qui est très aérien, très organique. Il dégage beaucoup de choses, je sais pas, je dirais de la mélancolie, mais aussi de l'espoir, et c'est ça que j'adore. C'est peut-être ça, finalement, la force de ce morceau. En fait, il parle de quelque chose de très intime, mais avec des mots et des sonorités dans lesquelles tout le monde peut se reconnaître. Et tout ça, bah, ça a fait de Sailor Song un grand succès sur TikTok en 2024. Et puis ensuite, ça s'est imposé plus largement dans les charts du monde entier et ça a été un énorme carton. Et franchement, cette chanson est tellement belle que c'est plus que mérité. Allez, je vous en ai trouvé une très belle reprise sur Radio de la Sava. C'est à découvrir juste après la version originale. Voici Gigi Perez avec Sailor Song.

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1: Vous l'aurez compris, aujourd'hui dans votre émission Le Studio, on reprend ce tube acéré sans Sailor Song de DJ Perez. Et pour ça, on a besoin d'un certain Delwater Gap. Alors, son nom ne vous dit peut-être rien comme ça, mais c'est un artiste émergent de la scène indie américaine. Et c'est en Australie qu'il a offert sa reprise de Sailor Song. En fait, il a été invité dans les studios de la Triple G, c'est une grande radio australienne, qui est notamment connue pour son émission Like a Version. Le principe est assez simple, chaque semaine, un artiste vient jouer l'un de ses propres morceaux, puis reprend une chanson qu'il adore. Et donc, pour cette émission, Delwater Gap a choisi Sailor Song. C'est un choix qu'il n'a pas fait au hasard, puisqu'il a expliqué que la première fois qu'il a entendu cette chanson, il a immédiatement eu cette sensation assez rare, celle d'entendre un morceau qu'il aurait aimé avoir écrit lui-même. Du coup, avec son groupe, il a décidé de la reprendre. Il a ajouté une section de cordes qui est juste magnifique et il a amené le titre dans son univers. Ce que j'aime, en fait, c'est qu'on ressent qu'il a compris les intentions de la chanson. Il nous la raconte de la même manière que Didi Perez, mais il lui donne son émotion à lui et surtout, il lui donne une autre dimension avec ses cordes, mais aussi avec une batterie qui est plus lourde. Il apporte une nouvelle intensité et finalement, je trouve que c'est la plus belle chose à faire quand on reprend un morceau, c'est-à-dire ne pas le dénaturer mais lui faire raconter un peu de soi. Et voilà, pour moi sa version est sublime, donc j'espère que ça va vous plaire et je vous laisse découvrir ça sans plus attendre sur Radio de la Save. Voici notre reprise du jour, Delwater Gap avec Sailor Song.

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0: Dans mon coup de cœur aujourd'hui, je vous propose l'une des chansons que j'ai écoutées en boucle pendant mes vacances. C'est sorti fin juillet et c'est le dernier single d'un groupe avec lequel je vous bassine depuis des années sur Radio de la Save. J'ai nommé Greta Van Fleet. Le groupe américain qui porte l'héritage de Led Zeppelin sortira un nouvel album le 9 octobre et So You Stand, c'est le premier single qui en est extrait. Pour vous dire la vérité, c'est tout ce que j'aime dans la musique. C'est un titre qui est nuancé, qui monte en intensité au fil des minutes et ouais, ça ouvre avec des notes de piano, puis on a la guitare qui arrive, on a cette couleur rock mélancolique que j'adore, un refrain qui est très crié et très mélodieux hein, comme toujours avec Greta Van Fleet, et puis sur la dernière partie du morceau ça explose complètement, on a une vraie power ballade avec de l'intensité, de l'émotion, du solo de guitare toujours très mélodieux, donc ouais, franchement c'est un vrai régal d'entendre ça en 2026. J'espère que vous allez passer un bon moment avec mon coup de cœur du jour sur Radio de la Save. C'est donc Greta Van Fleet avec So You Stand.

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1: En nouveauté, je vous propose du français avec Tricheur. C'est le tout nouveau single de Marine. C'est un titre qui vient annoncer son deuxième album qui devrait sûrement arriver avant la fin de l'année. Tricheur, c'est un morceau qui est très ironique, très piquant même. Ça nous raconte une rupture, une histoire assez folle, on va dire, avec un manipulateur qui mène une double vie. Et j'aime beaucoup l'angle qu'elle a choisi ici, la façon qu'elle a eu d'écrire ce morceau. J'ai l'impression qu'elle a transformé des émotions qui étaient négatives à la base et qu'elle les a transformées en quelque chose de libérateur, de fédérateur. C'est vrai que tout le monde dans sa vie a déjà croisé un tricheur, un manipulateur, un pervers narcissique. Et ouais, je trouve que cette chanson, c'est un espace assez libérateur où les gens vont pouvoir hurler sur le refrain et ça risque d'être assez cool pendant ses concerts d'ailleurs. Voilà, donc j'avais envie de vous faire découvrir cette nouveauté parce que je pense que dans les prochaines semaines, ça risque de très bien fonctionner en radio, un petit peu dans la lignée de Mauvais Garçon d'Elena, parce que en fait, il y a tout, je trouve. Le sujet va parler aux gens, la top line est hyper efficace, le refrain reste en tête, et puis la prod aussi est très percutante. Donc voilà, même si j'adore Marine sur du piano-voix, de l'émotion, je trouve que pour un retour comme ça, pour annoncer un nouvel album, de la pop percutante, c'est un choix qui est assez intéressant, et en plus, ça lui va plutôt très bien. Et puis, il faut dire que j'adore aussi cette nouvelle génération d'artistes qui n'a pas peur d'afficher les comportements problématiques. Bref, voici notre nouveauté du jour sur Radio de la Save, c'est Marine, et ça s'appelle Tricheur.

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1: Derrière le son, il y a toujours une histoire. Le son qui nous intéresse est légendaire. Plus qu'un son, c'est un prénom qui a marqué l'histoire de la musique, mais aussi le couple de Dolly Parton.

On est au début des années 70. À cette époque-là, Dolly Parton est déjà une star de la country. Elle chante, elle écrit, elle enchaîne les concerts et elle est mariée depuis quelques années avec un certain Carl Dean. Un jour, elle remarque quelque chose dans une banque où Carl a ses habitudes. Il y a une jeune femme qui travaille, elle est rousse, super jolie et visiblement, elle s'intéresse à son mari et lui, il aime beaucoup aller à la banque. Évidemment, de cette situation naît de la jalousie mais aussi une chanson. Et ce qui est intéressant, c'est que pour cette chanson, elle ne choisit pas l'angle de la colère. Elle imagine plutôt une femme qui s'adresse directement à sa rivale et qui lui dit très vulnérablement « Vous êtes magnifique, bien plus que moi, je sais que vous pouvez l'avoir si vous voulez, mais s'il vous plaît, laissez-le moi. » Et c'est ça qui est super touchant. Elle chante pas comme une femme en colère, elle chante comme quelqu'un qui a vraiment peur. On se rend compte que derrière cette histoire de rivalité amoureuse, il y a surtout une peur très humaine et très universelle, celle de perdre la personne qu'on aime parce qu'on a l'impression de ne pas être à la hauteur.

Je suis aussi obligée de vous parler de ce prénom Jolene parce qu'il est beaucoup répété dans la chanson et c'est aussi ça qui fait qu'elle est efficace. Et ce prénom, c'est pas du tout celui de la jeune femme qui travaillait à la banque. Dolly a raconté qu'un jour après un concert, une petite fille était venue lui demander un autographe. Elle était super mignonne et son prénom était Jolene. Elle a adoré et elle s'est tout de suite dit que ce prénom sonnerait super bien pour un morceau. Quelques temps plus tard, et ça c'est fou, c'est

de l'interprétation, l'authenticité de l'histoire, des émotions. Et parfois, c'est tout ce qu'il faut pour marquer l'histoire de la country, l'histoire de la musique. Dolly Parton était une grande dame qui, au-delà de ça, a même, je dirais, marqué l'histoire de la culture. Et avec cet épisode, je voulais lui rendre hommage. Merci pour tout, Dolly, et merci de nous avoir offert une histoire atypique, comme on les aime.

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0: Dans mon coup de cœur aujourd'hui, je vous propose un titre que j'écoute en boucle depuis 2 semaines. Ça s'appelle « D'or et d'étain » et c'est le nouveau single de Vianney. J'aurais pu très bien vous le passer en nouveauté, mais en fait, j'aime tellement cette chanson qu'il fallait absolument que j'en fasse un coup de cœur. Je vais commencer par la partie musicale que je trouve incroyable, tout simplement. Je ne sais pas si vous avez déjà un petit peu vu passer ça sur les réseaux sociaux pour vous remettre dans le contexte, mais Vianney, il a décidé de se la jouer un petit peu Bon Iver, on va dire, et de construire lui-même une cabane dans la forêt et d'y installer à l'intérieur un studio d'enregistrement. Et justement, tout ça, ça donne une couleur musicale que j'adore, quelque chose de très pop, folk, rock. D'ailleurs, c'est assez dingue, hein, puisque le morceau, il a été mixé par Ryan Hewitt, qui est un ingé son qui a travaillé avec des grands du rock, comme les Red Hot Chili Peppers par exemple. Et franchement, toute cette couleur folk rock, très intense, très organique, je trouve que ça lui va trop bien à Vianney. Ensuite, pour parler un petit peu du texte, c'est un titre qui nous parle du temps qui passe, de l'amour qui évolue, des années qu'on traverse à deux, d'or et d'étain. L'or, c'est ce qui est précieux, l'étain, c'est quelque chose de beaucoup plus simple. Hein. Donc finalement, ça nous dit que l'amour peut être magnifique, mais qu'il n'a pas besoin d'être parfait pour être précieux. Franchement, c'est doux, c'est sincère, et quand on mélange ça avec ces nouvelles sonorités très folk rock, comme je le disais, ça fonctionne trop bien. Donc voilà, si son prochain album, il a cette couleur-là, franchement, j'achète. Allez, voici...

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1: En nouveauté aujourd'hui, je vous fais découvrir le dernier single d'Eddie de Preto. Après Crash Cœur, il lance une nouvelle ère qui semble plus sombre, plus lourde et même esthétiquement encore plus travaillée. Ce nouveau single s'appelle Sous Influence. Et ici, Eddie de Preto a expliqué avoir voulu explorer une interrogation qui est assez dans l'air du temps, je dirais. C'est-à-dire, quelle est la part réelle de liberté dans nos décisions? Il a déclaré, notamment chez nos confrères de la matinale d'RTL2, est-ce qu'on fait nos propres choix par nous-mêmes, profondément, intimement, ou est-ce qu'on est influencé par le monde extérieur? Et c'est de ça donc dont il nous parle dans ce titre, en se posant cette question simple. Nos choix dépendent-ils de nous, ou de la pression sociale, des réseaux sociaux, des amis ou encore de la famille? Franchement, j'aime beaucoup le texte et je trouve que la production est assez efficace. C'est à la fois sombre mais aussi radiophonique. Je pense que c'est un morceau qui peut à la fois toucher le grand public mais aussi un public plus niche. Donc voilà pour notre nouveauté du jour, j'espère que ça va vous plaire. C'est donc Eddie de Preto avec Sous Influence.

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1: 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Allez, dans votre émission qui parle musique, direction maintenant notre version live de la semaine. C'est un énorme coup de cœur que je vous partage aujourd'hui. C'est vrai que c'est très rare qu'une version live me bouleverse comme ça, mais ouais, je l'écoute en boucle en ce moment, donc j'avais hâte de vous la diffuser. On s'intéresse à une chanson du groupe 21 Pilots qui s'appelle Core Radio. C'est sorti en 2013 sur l'album Vessel. Et pour tout vous dire, c'est l'une de mes chansons préférées. J'aime ce qu'elle dégage, que ce soit musicalement ou aussi en termes de texte, hein, j'adore ce qu'elle raconte. Ici, Taylor Joseph nous dit qu'on lui a volé son autoradio et que ce silence forcé le confronte à toutes les pensées qu'il avait l'habitude de faire taire avec de la musique. Ce titre, c'est un incontournable de 21 Pilots et cet été, on a pu justement le retrouver dans une nouvelle version live. C'est une version qui a été enregistrée à Mexico devant 65 000 personnes et franchement, ça m'a complètement bouleversé. La chanson de base est déjà très forte, mais ici en live, on a un Taylor Joseph qui chante avec beaucoup d'intensité et surtout qui laisse beaucoup de place à son public, ce qui donne en fait une autre dimension et qui crée quelque chose d'encore plus universel, je trouve. Cette chanson qui, à l'origine, est assez introspective, on va dire, ça devient un hymne collectif et ça se transforme même en quelque chose de très dansant et libérateur sur la fin. Je trouve qu'il y a vraiment une atmosphère qui est dingue quand on écoute ce live. On passe par toutes les émotions et c'est exactement pour ça que j'aime la musique live. Voici les 21 Pilots sur Radio de la Save, Core Radio.

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0: Allez, dans votre émission qui vous dit tout sur la musique d'hier et d'aujourd'hui, il est maintenant l'heure de l'original et la reprise. Et l'original aujourd'hui, c'est ça.

Schengen, c'est une superbe chanson de Raphaël qui est sortie en 2005 sur l'album Caravane, qui a été un énorme succès en France. D'ailleurs, pour l'anecdote, j'avais 9 ans et j'écoutais cet album en boucle. Allez savoir pourquoi. Bon, en tout cas, Schengen, c'est un titre que j'adorais à l'époque, même sans en comprendre les paroles. Mais aujourd'hui, je les comprends, donc je peux vous en parler. Ici, Raphaël raconte le parcours d'un homme qui a quitté son pays et qui avance sur les routes sans vraiment savoir où il va. Le titre fait référence à l'espace Schengen, cette Europe sans frontières intérieures. Sauf que pour le personnage de la chanson, ces frontières, elles existent vraiment. Le texte parle donc d'exil, de migration, mais sans jamais tomber dans le discours politique. Il raconte simplement le parcours de quelqu'un qui cherche sa place et qui veut continuer d'avancer. C'est une chanson qui avait déjà une résonance particulière en 2005 et qui reste forcément toujours très actuelle aujourd'hui. Et justement, plus de 20 ans après sa sortie, on va découvrir une nouvelle interprétation. Ce sera juste après la version originale sur Radio de la Save. Restez bien branchés. Voici Raphaël, Schengen.

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1: Vous l'aurez compris, au programme aujourd'hui dans votre émission Le Studio, on revisite cette superbe chanson de Raphaël, Schengen. Celle qui s'y colle, c'est une artiste française qui cartonne en ce moment avec le titre Te rencontrer encore. Elle s'appelle Estelle et l'année dernière, elle a sorti un magnifique album de reprise qui s'appelle Parenthèse. À l'intérieur, on y retrouve notamment sa revisite de Voyage Voyage, qui a d'ailleurs pas mal fonctionné cet été. Et il y a aussi donc cette relecture de Raphaël, qui est un choix assez intéressant, je trouve, hein, parce que c'est pas forcément une chanson qui est très connue du grand public, mais comme je le disais tout à l'heure, c'est un titre qui évoque une thématique qui nous parle encore en 2026, donc c'est super qu'elle ait fait ce choix-là, surtout que ça fonctionne super bien. C'est vrai que la version originale propose un contraste assez cool, hein, elle raconte cette histoire sur un air finalement qui est assez lumineux, mais Estelle ici a choisi la revisite avec un piano-voix qui est plus axé sur l'émotion et qui met plus en avant le texte, et franchement vous allez voir aussi qu'elle a une voix juste magnifique. Donc voilà, j'adore cette reprise et j'avais envie de vous la faire découvrir aujourd'hui dans votre émission Le Studio. J'espère que ça va vous plaire. Voici Estelle avec Schengen.

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1: En nouveauté aujourd'hui, c'est le grand retour de Miley Cyrus qui, après l'échec de son dernier album, a changé de label et se présente maintenant sous le simple prénom Miley. Pas de temps à perdre, elle a annoncé la sortie de son prochain album pour vendredi prochain, le 18 septembre. Et personnellement, j'adore quand ça va vite comme ça, on n'a pas besoin d'attendre 3 mois, c'est juste trop bien. Bon, pour nous faire patienter quand même, elle a dévoilé un premier lead single qui s'appelle Bass Persuades, qui est très très pop. C'est percutant, c'est dansant. Je trouve que c'est un petit peu un hommage à la pop en général. Ça fait très Madonna, par exemple. Et même dans le clip, hein, on peut y retrouver des clins d'œil à Michael Jackson, à Madonna, à Britney Spears. En tout cas, voilà, il y a une esthétique qui est très intéressante aussi sur cette nouvelle era. Donc, j'ai hâte d'en découvrir plus. En attendant vendredi prochain, on se fait plaisir avec ce nouveau single qui déménage sur Radio de la Save. Voici Miley avec Bass Persuade. Let's go.

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0: Allez, dans votre émission qui parle musique sur Radio de la Save, on va très vite rendre hommage à Dolly Parton dans votre rubrique Derrière le son. Je vous raconterai l'histoire qui se cache derrière Jolene. Mais avant, il est temps pour moi de vous livrer mon premier coup de cœur de la saison. Et en cette rentrée, j'avais envie de vous parler d'une nouveauté en français qui est justement sortie le jour de la rentrée. Ça s'appelle Cartable et c'est signé Marguerite. Ce titre, il est issu de son tout premier album qui sortira le 2 octobre. Et franchement, il est magnifique. Marguerite, c'est une artiste que je trouve assez hybride. Je la trouve très douée pour faire de la pop et des mélodies très efficaces, mais je la trouve aussi excellente sur des chansons plus axées sur les émotions. Et c'est le cas ici avec ce morceau qui est très fort et qui, j'en suis sûre, va parler à beaucoup de monde. Il met en avant les difficultés qu'on peut rencontrer à l'enfance, à l'adolescence, se sentir mal dans sa peau, ne pas savoir où aller, être différent. Et ouais, je trouve que le titre, il est très bien écrit, comme toujours avec Marguerite. C'est à la fois personnel, mais aussi hyper universelle. Et ouais, selon moi, elle a ce don de parler d'elle en parlant de tout le monde. Et ça, franchement, j'adore. Et j'avoue que ce qui m'a aussi bouleversée, c'est la partie instrumentale à la fin de la chanson. Je la trouve sublime. Il y a une montée en puissance. Et ouais, je sais pas trop expliquer, mais ça me donne les frissons. Allez, je vous laisse découvrir ça sans plus attendre sur Radio de la Save. Voici mon premier coup de cœur de cette rentrée. C'est Marguerite avec Cartable.

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3: Bonjour tout le monde, bienvenue. RFI Matin commence maintenant. 3 heures d'infos tout autour du monde avec nos correspondants, nos envoyés spéciaux et avec aussi nos invités ce matin, notamment dans une demi-heure, le magistrat sénégalais Mam Mandia Niang, procureur par intérim de la CPI, la Cour pénale internationale. Il répond aux questions de Christophe Boisbouvier. D'abord, c'est votre journal Arthur Ponchelet. Bonjour.
5: Bonjour à tous. Une question à la une ce matin. Les Houthis peuvent-ils tenir leur conquête territoriale au Yémen? On interroge une experte alors que le groupe pro-iranien s'est emparé la semaine dernière de toute la côte du pays le long de la mer Rouge. Il était à quelques kilomètres de la frontière polonaise lorsqu'il a été bombardé. Un train visé hier par une frappe russe en Ukraine. Il n'y a pas de blessés, mais la Pologne s'inquiète d'une escalade qui pourrait s'étendre à son territoire. On appelle notre correspondant à Kiev dans un instant. La une, c'est aussi l'opposition de Donald Trump à tout ralentissement de l'intelligence artificielle. Le groupe Dangote qui entre en bourse aujourd'hui au Nigeria. Et puis les prix des transports qui flambent sur le Rhin, à conséquence de la sécheresse et de la baisse du niveau du fleuve.
3: L'Arabie Saoudite réplique face à la dernière offensive des Houthis au Yémen.
5: Le groupe pro-iranien évoque une cinquantaine de frappes hier. Information non confirmée par Riyad qui communique rarement sur ses opérations militaires au Yémen. La semaine dernière, les Houthis ont mené une offensive éclair et contrôlent désormais toute la côte du Yémen le long de la mer Rouge. Ils se sont aussi emparés du très stratégique port de Mora qui donne directement sur le détroit de Bab el-Mandeb. Une offensive et des questions, notamment une, Justine Fontaine, les Houthis peuvent-ils conserver leur conquête territoriale?
6: Les Houthis peuvent tenir, d'après la chercheuse Yasmine Aleriani du Centre pour les recherches stratégiques de Sanaa. Pour le moment, en tout cas, faute, selon elle, de réactions fortes et immédiates de l'Arabie Saoudite et surtout des forces gouvernementales yéménites.
7: Le gouvernement reconnu par la communauté internationale est dans une situation de faiblesse. Le moral des troupes est très bas. Leur retrait de Mora et de ses environs a été particulièrement chaotique et a montré le manque de leadership et de cohésion dans leur rang.
6: Les rebelles Houthis pourraient tenter par la suite de s'emparer de la ville de Taiz, puis d'avancer vers le gouvernorat de Marib, riche en pétrole, et enfin menacer Aden, où siège le gouvernement officiel.
7: Mais combien de temps garderont-ils le contrôle de ces territoires? C'est une question qui reste en suspens. Et on se souvient qu'en 2017, il y avait eu de violents combats lors desquels ils avaient perdu ces territoires. Donc ce ne serait pas la première fois.
6: Les combats de ces derniers jours ont fait des centaines de morts et des dizaines de milliers de déplacés. Beaucoup viennent chercher refuge dans la capitale provisoire, Aden, déjà surpeuplée après une décennie de conflits.
5: Une dernière offensive qui tire aussi les prix du pétrole vers le haut. Le baril de Brent dépasse les 100 dollars. Les investisseurs s'inquiètent aussi du report d'une réunion prévue aujourd'hui entre l'Iran et les pays du Golfe à Oman. Entrevue où il devait être question de la sécurité dans le détroit d'Ormuz, mais entrevue décalée donc pour créer les conditions propices à un dialogue constructif, selon l'agence de presse omanaise. 3 sièges, c'est pour l'instant l'avance des sociaux-démocrates en Suède face à l'alliance entre la droite et l'extrême droite. Les résultats des législatives d'hier sont encore trop serrés pour donner un résultat définitif. Magdalena Andersen, la candidate des sociaux-démocrates, et le premier ministre sortant Ulf Kirstersson se montrent tous les deux prudents. On ne devrait pas connaître les résultats définitifs avant mercredi prochain.
3: La guerre en Ukraine va s'intensifier et l'escalade pourrait toucher la Pologne.
5: C'est en tout cas ce qu'affirme Donald Tusk. Le premier ministre polonais présidait une réunion d'urgence hier après des attaques de drones russes à quelques kilomètres de la frontière polonaise. Moscou a visé un train à destination de Varsovie sans faire de victimes. Peu de temps avant cette frappe, plusieurs personnalités occidentales étaient dans la zone, dont l'ancien premier ministre britannique Boris Johnson. Bonjour Lucas Lazo.
8: Bonjour Arthur.
5: En ligne avec nous de Kiev, ce n'est pas la seule frappe qui a visé l'Ukraine ce week-end. Des milliers de drones ont visé des immeubles ou encore des stations-service. Lucas, comment réagit-on en Ukraine à ces dernières attaques ?
8: Écoutez, les Ukrainiens sont sidérés par l'ampleur de ces salves de drones qui se sont abattues sans discontinuer sur le pays tout au long du week-end. Depuis la fin du mois d'août, déjà, la Russie a considérablement intensifié ses attaques à Kiev, par exemple. Les alertes aériennes rythment désormais le quotidien. Et les attaques contre les infrastructures ferroviaires, un réseau aussi fonctionnel que vital pour l'Ukraine, sont devenues systématiques. Volodymyr Zelensky dénonçait hier, je cite, une stratégie primitive de Moscou qui chercherait, selon lui, à annihiler tout ce qui pourrait rendre le quotidien plus supportable pour une population ukrainienne déjà mise à rude épreuve. Kiev a riposté hier en ciblant à nouveau des raffineries de pétrole russes. Sur le plan diplomatique, Volodymyr Zelensky a proposé samedi à son homologue russe une rencontre à Miami en marge du sommet du G20 prévu en décembre. Réponse du Kremlin par la voix de Sergueï Lavrov. Zelensky n'a qu'à venir à Moscou s'il souhaite s'entretenir avec Vladimir Poutine. Une semaine après la visite en Russie puis en Ukraine des émissaires de Donald Trump, les perspectives de dialogue entre les deux belligérants restent donc bien maigres.
5: Luc Alazo en direct de Kiev, d'autant que le président américain s'en est une nouvelle fois pris à Volodymyr Zelensky ce week-end. Et Donald Trump a appelé son homologue, je cite, à arrêter de frapper le diesel en Russie.
3: Le président russe était lui à New Delhi ce week-end.
5: Et Vladimir Poutine a participé au sommet des BRICS, rencontre durant laquelle le premier ministre indien et le président chinois ont proposé leur aide pour favoriser un accord de paix en Ukraine, selon l'agence TASS. Parmi les autres dossiers évoqués en Inde, celui de la coopération bilatérale entre l'Inde et la Chine. Pour la première fois en 7 ans, Xi Jinping était chez son voisin, signe d'un réchauffement des relations après des affrontements en 2020 à la frontière himalayenne. Désescalade donc, Nicolas Rocca, même si beaucoup reste à faire.
2: Une très longue poignée de main, côte à côte sur les photos de famille. Narendra Modi et Xi Jinping ont mis en scène leur entente devant les caméras, mais la réconciliation reste difficile. Le dirigeant chinois n'a passé que 24 heures en Inde, ne s'est pas rendu au dîner des chefs d'État et son communiqué atteste de la persistance des désaccords.
9: Xi Jinping a suggéré à l'Inde de reconnaître le stade de développement des deux pays. En clair, la Chine dit à l'Inde de reconnaître l'asymétrie de puissance et donc de se comporter en conséquence. L'Inde ne devrait pas avoir l'ambition de se développer au-delà de l'Asie du Sud.
2: Srikant Kondapilli, sinologue et chercheur à l'université Nehru de New Delhi, décrypte les éléments de langage.
9: Le président Xi mentionne aussi une coopération gagnant-gagnant. La blague en Inde, c'est que quand les Chinois disent gagnant-gagnant, ils gagnent deux fois et l'autre perd deux fois.
2: Une crainte identifiée par le gouvernement indien qui contrôle étroitement les investissements chinois sur son sol et se plaint de son important déficit commercial. Pékin a fustigé également l'interférence des États-Unis dans ses relations avec New Delhi.
9: Xi Jinping a dit « Nous sommes dans le même bateau. Le bateau, c'est l'Asie. Vous devez mieux vous comporter, être proche de la Chine et contre les États-Unis. »
2: Pas d'annonce d'accord ni même de date pour une prochaine rencontre entre les deux hommes. Nicolas Rocca, New Delhi, RFI.
5: New Delhi, où le président chinois a aussi appelé à accélérer la coopération en matière d'intelligence artificielle. Et ces mots sont loin d'être anodins, puisqu'au même moment, aux États-Unis, le débat fait rage. Faut-il ralentir le développement de l'intelligence artificielle? C'est une sortie d'un ancien ingénieur d'Anthropique la semaine dernière qui a relancé les discussions. Depuis, les grands noms de l'IA, Sam Altman ou encore Elon Musk, ont publiquement appelé à freiner les nouvelles capacités de l'IA. C'est même devenu un thème de la campagne des élections de mi-mandat aux États-Unis. Barack Obama a appelé les démocrates à se saisir de la question, loin, très loin de la position de Donald Trump. Karine Houghton, au contraire, le président américain a dénoncé des forces négatives qui veulent ralentir le développement de l'intelligence artificielle.
10: Donald Trump a accusé ses patrons de l'IA de parler de choses qui n'arriveront pas. Plusieurs élus démocrates ont réclamé, eux, que le Congrès se consacre à un texte sur la sécurité de l'IA en octobre au lieu de cesser ses travaux. Mais le président de la Chambre des représentants n'est pas favorable à cette idée, Mike Johnson.
11: Si le Congrès se hâte et convoque une session extraordinaire pour essayer de réguler l'IA, nous allons perdre la course contre la Chine. Ce n'est pas le moment de paniquer, mais plutôt de nous assurer que nous agissons de manière responsable pour ne pas étouffer l'innovation américaine.
10: Rarissime, cet encadrement du développement de la technologie est réclamé par les PDG d'OpenAI et d'Anthropique. Dario Amodei, le patron d'Anthropique, a réexpliqué sur CBS qu'il ne faut pas stopper toute l'IA, mais tester correctement chaque nouvelle génération millions d'agents IA livrés et qu'il faudrait un accord entre pays, un peu comme les accords nucléaires pour stopper l'escalade dans les années 60.
9: Une approche à plus long terme consisterait à collaborer pour limiter la vitesse de progression de l'IA. Ce sera très difficile car les incitations à prendre une longueur d'avance et l'avantage militaire qui en découle sont considérables. Honnêtement, je ne sais pas si c'est réalisable, mais nous devrions tout de même essayer.
10: Karine Hutton, New York RFI.
12: 5h10 en temps universel. L'introduction en bourse du peuple, c'est la promesse du milliardaire nigérian Aliko Dangote.
5: L'homme le plus riche d'Afrique l'avait promis il y a quelques mois. Les activités de raffinage de son groupe doivent entrer aujourd'hui en bourse à Lagos. L'objectif est clair, lever près d'1,5 milliard de dollars pour agrandir sa méga raffinerie de Lekki, déjà la plus importante d'Afrique. Et pour cela, Alexis Bédu, Aliko Dangote, espère avoir un éventail d'investisseurs le plus large possible.
13: 525 naira l'action, soit 40 centimes de dollars américains pour chaque Nigérian, chaque Africain. Même il sera possible de détenir une part de la raffinerie de Lekki. C'est en tout cas le souhait d'Aliko Dangote.
14: Il n'y a aucune restriction quant à la possibilité de détenir ces actions. Nous voulons que chaque personne vivant sur le continent puisse participer à cette opération. C'est pourquoi nous l'avons appelée l'introduction en bourse du peuple.
13: Il faudra tout de même acheter 10 actions minimum, mais le prix reste très faible. L'objectif de 2 milliards de naira est d'ailleurs dérisoire selon Dangote lui-même. La souscription est garantie, ce qui veut dire que des investisseurs se sont engagés à acheter les actions qui ne trouveraient pas preneur auprès du public. Stanislas Zézé est expert en stratégie économique et fondateur de l'agence de notation Bloomfield.
15: Ça va susciter un grand engouement. Beaucoup de gens nous ont déjà appelés, commencé à se positionner. C'est surtout aussi montrer au monde entier que l'argent de l'Afrique peut développer l'Afrique en réalité. Tout ce dont on a besoin comme ressources se retrouve ici sur le continent. Il suffit juste de savoir mobiliser. Toutes les conditions sont remplies pour que ce soit un succès.
13: Avec cette introduction en bourse, Aliko Dangote envisage ainsi de financer l'expansion de sa raffinerie, doubler sa capacité de production pour atteindre 1,4 million de barils par jour d'ici 2 ans.
5: Alexis Bédu du service économie des RFI. Et puis l'actualité ce matin, c'est aussi la sécheresse qui ravage toujours une partie de l'Europe. Les pompiers tentent d'éteindre des incendies dans le sud de l'Espagne et sur l'île croate de Brač, en Allemagne. C'est le niveau du Rhin qui inquiète très bas. Trop bas même pour permettre le passage normal des péniches sur le fleuve, Simon Rosé.
16: Kaup, dans l'ouest de l'Allemagne, est un passage stratégique pour la navigation sur le Rhin. Ce dimanche, la jauge de référence n'y est que d'une vingtaine de centimètres. Ce n'est pas la profondeur du fleuve, mais le seuil à partir duquel il est navigable. Cette jauge était encore à 50 centimètres il y a 10 jours. Une situation critique, selon la Fédération des chambres de commerce régionales, qui estime que le niveau est aujourd'hui si bas qu'il n'est désormais plus viable économiquement de transporter des marchandises par péniche, car moins il y a d'eau, moins les bateaux peuvent être chargés. Pourtant, transporter la même quantité. Il faut donc multiplier les trajets et les prix flambent. Désormais, la facture approche les 170 euros la tonne contre 100 euros il y a encore quelques jours. Une partie du fret est donc reportée vers les trains, vers les camions. Un problème pour le climat et l'industrie européenne. Le Rhin transporte quotidiennement produits chimiques, carburants, charbon, matières premières vers les grands bassins industriels allemands. Quelques pluies ont certes apporté un léger répit, mais pas suffisamment pour rétablir la navigation normale.
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20: Bonjour à tous et bienvenue sur Radio de la Save pour un tout nouveau rendez-vous de Chute en écoute la télé, la quotidienne. Et je vous souhaite un bon réveil et surtout un bon début de semaine. J'espère que vous allez passer un bon moment avec nous. On va dérouler ensemble le plateau télé de votre soirée de ce lundi. On va parler de l'infomédia, évidemment du jour. Et puis on va également vous réveiller avec l'actualité des tournages en France cette semaine. Alors c'est parti.
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20: Et on démarre tout de suite avec le programme télé de votre soirée de ce lundi 14 septembre avec sur TF1 ce soir la suite de votre série La Cible, épisode 3 et 4 avec Thomas Sisley et Fovoto. Sur France 3, Les 7 mercenaires, votre film avec Denzel Washington. Sur Canal+, Apollo Has Fallen, c'est le début de votre saison 1 qui démarre de votre série franco-britannique avec Tufik Jalab. Sur France 4, Alex Vizorek est une dernière fois une œuvre d'art enregistrée au Cirque Royal de Bruxelles. Et puis sur France 5, Légitime Défense de Manon de Couette, présenté par Martin Boulot et Louise Chance. Sur M6, L'Amour est dans le pré, présenté par Karine Le Marchand. Les speed dating se poursuit à bord de la péniche. Et si la nervosité est palpable tant du côté des agriculteurs que de leurs correspondants émus, eh bien c'est l'amour qui règne en maître dans cette nouvelle saison, c'est sûr. Sur Arte, ça sera le film Julia avec Jane Fonda. Sur W9, Kingsmal, Le Cercle d'Or. Sur TMC Fast and Furious 9, sur Gulli Les Anges Gardiens, le film de Jean-Marie Poiré, sur TFX Appel d'urgence, sur TF1 Série Film 65 La Terre d'Avant, et sur Sister c'est Kaamelott. Et puis notre coup de cœur de ce soir, il va à France 2 qui va programmer la mini-série La Mère et l'Assassin avec les deux premiers épisodes de votre série avec Hélène de Fougerolles, Florent Père et Juliette Delacroix, mariée depuis 20 ans et mère de deux enfants. Une femme va basculer quand elle s'éprend du professeur de sport de sa fille.
22: Vous êtes la mère d'Océane, c'est ça?
23: Oui. Attends. Si elle avait juste fugué, on l'aurait déjà retrouvée. Là, c'est comme si elle s'était volatilisée. Vous couchiez ensemble.
22: Putain, mais elle est où?
23: Ma fille, elle est encore vivante. J'en suis sûre. Qu'est-ce que t'as fait de ma fille? J'ai plus rien à perdre, tu m'as déjà tout pris.
22: C'est pas moi, je te jure, c'est pas moi.
24: Elle cache quelque chose, alors.
23: Je dois me battre pour elle. Qu'est-ce que c'est?
25: Réponds-moi, elle est où, putain? Réponds-moi, elle est où?
23: Je te le promets, on va se retrouver tous les quatre, comme avant.
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20: Et dans l'infomédia de ce lundi, c'est la toute nouvelle série Les Aventurières qui débarque sur France 2 à partir du lundi 28 septembre. Une série réalisée par Léa Fazer et écrite et créée par Milan Mauger et Florian Meyer. Les 6 épisodes sont déjà disponibles en avant-première sur la plateforme France.tv et ils racontent l'histoire de Françoise, hôtesse de l'air à la retraite, et de sa fille Sophie qui vole en éclats le jour où leur mari et père, JP, est enlevé. Sophie découvre alors que sa mère et son père étaient des agents pour le compte de l'État dans un département non officiel de restitution d'œuvres d'art. Toute sa vie est donc bâtie sur un mensonge. Et en échange du père, le ravisseur Thompson ne demande rien de moins que l'Eda et le Cygne, un tableau de Léonard de Vinci disparu depuis plus de 3 siècles. Françoise va devoir faire équipe avec sa fille, qui lui en a toujours voulu d'être une mère absente. Les deux femmes partent alors à l'aventure dans une périlleuse quête ponctuée d'énigmes, de vieux parchemins et de passages secrets qui les mènent au cœur du patrimoine de la région parisienne. L'occasion pour les deux femmes qui n'ont jamais su se parler de régler leurs mensonges du passé. Le tout interprété par Fanny Cottençon, Charlie Bruno, Lionel Astier, qu'on recevra d'ailleurs le 28 septembre, Thibaut de Montalembert, ou encore Bruno Sanchez et Charlie Loiselier.
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20: Et dans l'actualité des tournages cette semaine, une quatrième saison de la série Master Crime est actuellement en tournage à Paris et en région parisienne. Des épisodes qui seront à retrouver prochainement sur TF1. Louise Arbus attaque fièrement sa rentrée avec Valentine, Alison, Mika et Boris. Elle en est sûre, cette année sera studieuse et seulement studieuse. Mais voilà, Maxime Germain, l'inspecteur d'académie, n'est pas de cet avis et il enquête sur les méthodes borderline de Louise et entend bien la faire virer de l'enseignement. Louise pense s'en débarrasser débarrasser facilement, mais l'inscription surprise de son fils Guillaume dans son cours la menace, ainsi que l'équilibre de son petit groupe d'étudiants. De leur côté, Delandre et Théodore commencent à peine à trouver leur équilibre dans cette famille recomposée quand une révélation inattendue vient tout perturber. Seulement, la vie continue et les criminels ne s'arrêtent pas, redoublant d'originalité pour le plus grand plaisir de Louise. On y retrouve toujours au casting, bien sûr, Muriel Robin, Anne Lenen, ou encore Nicolas Gobbe, Thaïs Vauquier, Michael Mittelstadt, Nordin Ganso et Alban Casterman, une série policière créée par Elsa Marpeau, on le rappelle. Et puis en tournage également la saison 2 de Plaine Orientale, création originale Canal+, créée par Pierre Leccia et produite par Nicole Collet pour Images et Compagnie. Un tournage qui dure 5 mois en Corse en ce moment, entre Bastia et Ajaccio, ainsi qu'à Martigues et en Tunisie. Traqué par la police et par le clan Carlotti, Reda s'apprête à fuir la Corse, mais un événement l'oblige à revoir ses plans, à replonger dans le trafic. Et de son côté, Inès, remise de ses blessures, est écartée du pôle antimafia. Elle est déterminée à se venger d'Alexandre Carlotti, qui tente de rendre légitime l'empire familial grâce à un ambitieux projet immobilier. On y retrouve toujours au casting Raphaël Acloque et Lina El-Arabi, bien sûr, et qui retrouvent leurs personnages, mais également au casting Eric Fraticelli ou encore Antonia Desplat pour cette nouvelle saison de 8 fois 52 minutes.
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20: Et on termine comme chaque jour par les anniversaires de stars. On va souhaiter un joyeux anniversaire à la chanteuse Oshi qui fête aujourd'hui ses 30 ans. Joyeux anniversaire à Martin Fourcade, le sportif fête aujourd'hui ses 38 ans. On va souhaiter également un joyeux anniversaire à Aïda Touiri, la journaliste fête aujourd'hui ses 49 ans. Et enfin, un joyeux anniversaire au pape Léon XIV qui fête aujourd'hui ses 71 ans.
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20: Et pour rester connecté avec nous, eh bien, vous pouvez bien sûr vous connecter sur notre site internet onécoutelatélé.com. Vous avez également à votre disposition nos réseaux sociaux, Facebook et Instagram, où vous pouvez nous retrouver en pianotant simplement Chute on écoute la télé. Et vous pouvez aussi nous retrouver via notre application pour Android, Chute on écoute la télé, que vous pouvez télécharger pour écouter nos émissions. Je rappelle que les rendez-vous de Chute on écoute la télé sur Radio 2 à Save, c'est du lundi au samedi à 7h10 et 18h10. Et qu'aujourd'hui, c'est lundi et que vous avez la grande hebdo de Chute on écoute la télé de 14 à 15h pendant une heure. Nous allons vous accompagner pour décortiquer l'actualité culturelle de la semaine avec tous nos invités. Un rendez-vous évidemment à ne pas rater. Alors je vous laisse en bonne compagnie avec toute l'équipe de votre radio. Une bonne matinée à l'écoute de nos programmes et je vous retrouve donc tout à l'heure à 14h pour le grand rendez-vous de Chute on écoute la télé, l'hebdo. A tout à l'heure.
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1: La Maison des habitants de Plaisance-du-Touche fait sa rentrée et propose tout au long de ce mois de septembre des activités et des initiations telles que ateliers de prévention senior, de couture, de tricot, peinture et autres activités créatives, ainsi qu'une initiation à l'italien, un atelier d'écriture, une pause lecture, de la gym cérébrale, des balades et bien plus encore. Retrouvez le programme complet de ce mois de septembre ainsi que les horaires et les conditions d'adhésion auprès de la Maison des habitants de Plaisance-du-Touche au 05 34 26 03 90 05 34 26 03 90 ou bien par mail à mdh-plaisance-du-touche@grandouesttoulousain.fr. Le comité des fêtes de Saint-Paul-sur-Save vous donne rendez-vous pour une journée placée sous le signe du jeu, de la convivialité, de la musique et de la bonne humeur le samedi 19 septembre au City Park de Saint-Paul-sur-Save. Dès 15h, place au jeu, petits et grands pourront profiter gratuitement de nombreux jeux tels que arcade, air hockey, baby-foot, château gonflable, jeux de kermesse et d'autres surprises. Accès libre et gratuit. Ensuite, de 17h30 à 19h, grand quiz musical et karaoké. Dès 19h, place à la soirée guinguette avec Mathieu Ometti en solo. Et à 22h, clôture de la journée. Buvette et restauration sur place. Rendez-vous samedi 19 septembre au City Park de Saint-Paul-sur-Save pour une journée jeu et soirée musicale ambiance guinguette. Semaine européenne de la mobilité, le Grand Ouest toulousain se mobilise pour promouvoir les mobilités douces. Du 14 au 22 septembre, une série d'animations gratuites ouvertes à toutes et à tous, organisée par la Maison des mobilités. Ces initiatives visent à encourager la pratique du vélo et à accompagner la population vers des solutions de déplacement plus durables. Au programme des ateliers pratiques pour apprendre à entretenir son vélo et rouler en sécurité, les 14 et 21 septembre de 15h à 18h à la Maison des mobilités de Plaisance-du-Touche. Également le 17 septembre de 14h à 16h, un atelier sécurité à vélo, code de la route vue du ciel à la Maison des habitants de Lèguevin. Le 18 septembre de 9h à 12h30, atelier de diagnostic et réparation de vélo, place de la Halle au marché de Lévignac, organisé en collaboration avec la Maison du vélo. Le 18 septembre de 18h à 20h, stand au marché local du Buvard de la Serre-Pradère. Retrouvez toutes les informations auprès de la Maison des mobilités, espace Monestier à Plaisance-du-Touche, au 05 34 51 65 08, 05 34 51 65 08 ou bien sur le site maisondesmobilites@grandouesttoulousain.fr. Le comité des fêtes d'Andoufiel organise une rencontre amicale de pétanque le samedi 19 septembre à 14h, une rencontre en quatre parties avec la Raspail. Également le dimanche 20 septembre de 8h à 17h, un vide-grenier, vide-dressing. Les inscriptions se font jusqu'au 19 septembre par mail à cdf.andoufiel@gmail.com ou bien au 06 88 04 01 89, 06 88 04 01 89. Tarif pour le vide-grenier, 3€ le mètre linéaire en extérieur. Pour le vide-dressing, 5€ le mètre linéaire en intérieur. Table et chaises non fournies. Règlement sur place le jour J. Cette même journée du 20 septembre de 12h à 14h, restauration, vente à emporter ou bien restauration assise. Et en musique avec Alice et le groupe Lily. Samedi 19 et dimanche 20 septembre, après-midi pétanque et journée vide-grenier, vide-dressing organisée par le comité des fêtes d'Andoufiel.
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2: Direction le plateau des Bondons en Lozère, où vient d'ouvrir un lieu unique en France, la Maison des Menhirs. Elle invite à découvrir l'un des plus grands sites mégalithiques d'Europe, où plus de 200 menhirs furent érigés par les femmes et les hommes du Néolithique, il y a environ 5000 ans. Le bâtiment s'étend sur 490 mètres carrés. Il est implanté, précise Isabelle Darnas, conservatrice du patrimoine au département de la Lozère, qui a piloté le contenu scientifique du centre.
3: Sur un plateau calcaire à l'intérieur du massif granitique du mont Lozère, donc une particularité géologique qui a sûrement inspiré les hommes du Néolithique.
2: Un bâtiment qui peut se visiter librement, sans contrainte particulière.
3: Deux manières de visiter le centre d'interprétation, indifférentes, dans un sens ou dans l'autre. Une partie qui est plutôt consacrée à la découverte de ces menhirs, les premières études qui ont été faites dans les années 30, le relevage de ces menhirs et la manière dont ils ont été construits, la manière dont ils ont été extraits de la roche, dont ils ont été transportés. Et puis la deuxième partie, c'est plutôt la civilisation qui est associée à ces menhirs. Qu'est-ce qu'on en sait? Qu'est-ce qu'on sait de ces premiers hommes et de ces premières femmes qui se sont sédentarisées, qui sont venues sur le plateau s'installer?
2: Mais comment rendre accessible une civilisation aussi méconnue? La réponse tient dans un parti pris fort.
3: Choisir un seul niveau de lecture, le plus simple possible, j'irais presque le niveau enfant, parce que c'est une civilisation qu'on connaît peu, qui n'est pas étudiée et que le grand public connaît peu.
2: Pour incarner cette pédagogie, place au numérique, Clovis Sarrazin, médiateur culturel, nous plonge dans la première salle.
4: Donc ici, c'est un premier film. On va avoir un propos introductif qui nous plonge au cœur de la Chambre des Bondons, qui nous explique ce qu'est le néolithique, ce qu'est un mégalithe. La scénographie est relativement remarquable parce qu'on a plusieurs miroirs. On se sent vraiment plongé au cœur de la Chambre des Bondons. C'est assez saisissant.
2: La scénographie s'inspire même dans certains espaces d'un conte, en hommage à l'archéologue Gilbert Fage, à qui l'on doit l'inventaire des 200 menhirs et la manière dont ils ont été construits.
4: La scénographie s'inspire de romans de Jean Giono, l'homme qui plantait des arbres, où là ils ont repris ce conte-là pour le modeler à l'image de Gilbert Fage, qui est le géant qui semait du granit, et l'homme qui enlevait les menhirs. On a des jeux de lumière, ça convient au public des plus jeunes comme des plus âgés.
5: Il y a environ une quarantaine d'années, je faisais une longue marche sur des hauteurs absolument inconnues des touristes dans cette région de Lozère appelée les Bondons.
2: Une approche ludique mais toujours rigoureuse, maquette, facsimilé à toucher, images aériennes au drone.
3: C'est pas un musée, c'est vraiment un outil pour comprendre la civilisation néolithique et les menhirs qui y sont attachés.
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3: Il est 9h à Paris et Bounia, 7h à Abidjan. C'est le journal sur RFI.
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3: Et c'est avec Arthur Ponchelet.
5: Et à la une ce matin, 3 sièges, c'est ce qui sépare les sociaux-démocrates de l'alliance entre la droite et l'extrême droite en Suède. Résultat toujours provisoire des législatives puisque le décompte se poursuit et que le scrutin est très serré. On appelle notre correspondante à Stockholm dans un instant. L'Arabie Saoudite réplique face à la dernière offensive des Houthis au Yémen. Riyad a mené une 50aine de frappes hier selon le groupe pro-iranien. Mais le royaume va-t-il pour autant s'impliquer davantage? On interroge une chercheuse dans ce journal. La une, c'est aussi la Chine qui appelle à plus de coopération en matière d'IA entre les pays des BRICS. Ce sera notre dossier. L'épidémie d'Ebola en RDC qui touche désormais principalement les femmes. Et puis Alexander Zverev qui a remporté hier l'US Open. Deuxième victoire en Grand Chelem pour une figure très controversée du tennis mondial.
3: Dirigera la Suède lors des 4 prochaines années.
5: La question reste ouverte, selon les mots du Premier ministre sortant. On votait hier, mais le scrutin est très serré, trop pour donner un résultat définitif. Une nuit électorale pleine de rebondissements, avec d'abord la large avance de la coalition de gauche menée par Magdalena Andersson. Une avance qui a fluctué à mesure que les votes étaient décomptés et désormais donc impossible d'attribuer la victoire. Ottilia Ferret, vous êtes notre correspondante à Stockholm. Que sait-on ce matin des résultats?
6: Alors, ce qu'on sait ce matin, c'est que 3 mandats, c'est l'écart, le tout petit écart qui sépare pour l'instant les 2 blocs en Suède après une soirée électorale particulièrement indécise. Pour l'heure, l'opposition de gauche, emmenée par les sociaux-démocrates de Magdalena Andersson, obtient 176 sièges contre 173 pour le camp de droite d'Ulf Kristersson et ses alliés des démocrates de Suède, l'extrême droite. Alors, il reste quelques milliers de voix à dépouiller. Ça paraît rien, mais elle pourrait faire tout basculer. Les bulletins venus de l'étranger et certains votes tardifs doivent notamment être comptabilisés. Les résultats définitifs ne sont pas attendus avant mercredi ou jeudi, mais quoi qu'il arrive, ça va être compliqué. Les négociations pourraient durer des jours, voire des semaines. Si la gauche gagne, il faudra qu'elle arrive à se mettre d'accord. À droite, on avait promis des postes ministériels à l'extrême droite en 4 victoires, mais à la surprise générale, le Premier ministre conservateur s'est dit désormais ouvert hier soir, je cite, à un nouveau type de constellation gouvernementale. Ulf Kristersson semble ainsi flirter avec le parti du centre, jusqu'ici dans l'opposition. En somme, après cette soirée électorale, rien n'est sûr et toutes les cartes semblent pouvoir être redistribuées.
5: Et on continuera de suivre tout cela avec vous. Merci Ottilia Ferret, correspondante de RFI à Stockholm. Quel que soit le résultat de ces législatives, le soutien de la Suède à l'Ukraine, lui, ne devrait pas évoluer drastiquement. La guerre a été marquée hier par des frappes russes à quelques kilomètres de la frontière avec la Pologne. Moscou a visé un train à destination de Varsovie sans faire de victimes. Le Premier ministre polonais Donald Tusk s'inquiète d'une escalade qui, selon lui, pourrait toucher la Pologne. Une offensive et des questions au Yémen. Les Houthis parviendront-ils à conserver leurs gains territoriaux? Le groupe pro-iranien s'est emparé la semaine dernière de toute la côte du pays le long de la mer Rouge, mais aussi du très stratégique port de Mohra qui donne sur le détroit de Bab el-Mandeb. Autre question, l'Arabie Saoudite va-t-elle riposter? Hier, les Houthis annonçaient une 50aine de frappes de Riyad sur ses positions. Est-ce là les prémices d'une réponse plus large? Peu probable, répond Yasmine Al-Eryani, chercheuse au Centre pour les recherches stratégiques de Sanaa.
7: Bien sûr, l'Arabie Saoudite a la capacité militaire de le faire, mais se lancer dans une offensive de grande envergure coûte cher sur le plan politique, économique et en termes de réputation. L'Arabie Saoudite ne souhaite pas revivre ce qui s'est passé lorsqu'elle avait pris la tête de la grande offensive débutée en 2015. Les Houthis ont choisi stratégiquement d'avancer maintenant, car c'est un moment où les Saoudiens ont peu de marge de manœuvre. On est juste avant les élections de mi-mandat aux États-Unis. Ils savent que Washington ne s'engage pas militairement pour soutenir l'Arabie Saoudite et que Riyad ne mènera probablement pas d'offensive de grande ampleur sans le soutien américain. Je pense que c'était un calcul délibéré de la part des Houthis. Cela explique également pourquoi ils ont sacrifié un grand nombre de leurs combattants pour prendre la ville de Moura. Ils ne voulaient pas laisser les combats s'éterniser. Cela étant dit, les Houthis semblent chercher à provoquer une réaction de la part des Saoudiens. Et si la situation s'aggrave, Riyad pourrait mener des actions militaires limitées pour tenter de contenir la situation.
5: La chercheuse Yasmine Aleriani avec Justine Fontaine. Des combats qui ont fait ces dernières semaines des centaines de morts et près de 86 000 déplacés d'après l'Organisation internationale pour les migrations. Des affrontements qui tirent aussi les prix du pétrole à la hausse. Le baril de Brent dépasse toujours les 100 dollars. Ils ont remporté l'un des prix les plus prestigieux du cinéma. Des responsables de leur pays veulent désormais les déchoir de leur nationalité. Les réalisateurs israéliens du film NASA dans le viseur du ministre de la Culture de l'État hébreu. Leur documentaire qui raconte les exactions de l'armée israélienne à Gaza a remporté le prix spécial à la Mostra de Venise. Un film en forme de trahison envers l'État, selon Miki Zohar, le ministre israélien de la Culture, qui entend agir pour retirer la citoyenneté israélienne au réalisateur. Le long métrage documente la façon dont l'armée tue des civils à Gaza, des exactions qui se poursuivent et qui s'accompagnent de nombreuses difficultés pour les ONG et les établissements de santé. Après les bombardements et les restrictions, les hôpitaux s'apprêtent désormais à manquer de carburant. Les livraisons vont même cesser pour certains centres après le 19 septembre, prévient l'Organisation mondiale de la santé. Une mesure qui pourrait suspendre ou interrompre les services dans 7 établissements, à Blajounaïdi.
2: Concrètement, tous les prestataires de services de la bande de Gaza luttent pour maintenir ces services en activité, ne serait-ce qu'au minimum.
8: En 3 ans d'une guerre dont ils sont eux-mêmes une cible, les soignants de Gaza ont été contraints d'apprendre à faire avec le minimum. Mais la rupture d'approvisionnement de carburant qu'aurait annoncé l'Organisation mondiale de la santé à certains établissements de Gaza, c'est sans doute l'épreuve de trop pour le docteur Bassam Zakout. Le directeur de la société de secours médical à Gaza est joint par nos collègues de Monte Carlo d'Oualia.
2: Les groupes électrogènes sont la seule source d'énergie électrique dans la bande de Gaza. Tout le monde en dépend pour faire fonctionner ces services, qu'il s'agisse des laboratoires, des salles d'opération ou des services de néonatologie. Les différents appareils de diagnostic risquent tous d'être mis hors service à tout moment, car la pénurie de carburant est devenue une crise majeure. Les livraisons pour ces établissements atteignent à peine 20% de ce qu'il faudrait.
8: Les institutions et hôpitaux privés qui seraient touchés par la mesure à partir du 19 septembre sont un rouage essentiel. Elles allègent la charge qui pèse sur les rares hôpitaux publics encore debout à Gaza. Ces derniers font face à l'afflux des victimes des bombardements israéliens qui se poursuivent, tout en devant composer eux-mêmes avec les pénuries.
5: Blajounaïdi, on le rappelle, depuis les attaques du 7 octobre 2023, la guerre menée par Israël à Gaza a fait plus de 73 000 morts, selon le ministère de la Santé du Hamas.
3: Faut-il ralentir le développement de l'intelligence artificielle?
5: Une question ces derniers jours au cœur du débat aux États-Unis. C'est un ancien ingénieur d'Anthropic qui alerte. Les grands groupes n'en font pas assez pour contenir les dérives de l'IA. Le sujet s'invite même dans la campagne des élections de mi-mandat outre-Atlantique et il a même raisonné jusqu'au sommet des BRICS ce week-end à New Delhi. C'est le dossier de ce 9h. Bonjour Claire Broadhurst.
9: Bonjour Arthur, bonjour à tous.
5: En ligne avec nous de Pékin, puisque le président chinois Xi Jinping a proposé de créer une zone consacrée à l'intelligence artificielle open source. On va décrypter tout cela avec vous Cléa. Concrètement, que propose la Chine à ses partenaires des BRICS?
9: Eh bien, Xi Jinping veut créer, comme vous le disiez, un espace de coopération autour de l'intelligence artificielle ouverte. Les 11 pays membres pourraient développer et utiliser ensemble de grands modèles de langage, c'est-à-dire les technologies sur lesquelles reposent des outils comme par exemple ChatGPT. Et Pékin propose également des formations, des séminaires et l'accueil de jeunes spécialistes des pays émergents. Alors pour l'instant, cette zone open source reste surtout une déclaration d'intention. Il n'y a aucun calendrier, aucun financement, ni de projets précis qui ont été annoncés. Et elle n'est pas non plus explicitement mentionnée dans la déclaration commune du sommet. Mais la Chine se positionne déjà comme un fournisseur de technologies et de compétences pour les pays du Sud.
5: Et plus précisément, qu'est-ce qu'un modèle d'intelligence artificielle open source ?
9: Alors, c'est un modèle dont certains éléments techniques sont rendus accessibles, c'est-à-dire qu'une entreprise, une université ou même un État peut le télécharger, l'adapter à sa propre langue et l'utiliser sans devoir repartir de zéro. Et c'est vrai qu'à l'inverse, avec un modèle fermé, eh bien, l'utilisateur accède uniquement aux services proposés par l'entreprise qui le contrôle. Et c'est vrai que pour la Chine, eh bien, cette approche, c'est un autre moyen de concurrencer les grands groupes américains en proposant des outils moins chers et plus faciles à adapter aux besoins locaux. Et Pékin présente son modèle comme plus ouvert et plus inclusif, si vous voulez. Mais c'est vrai que cette coopération peut aussi créer de nouvelles dépendances envers les entreprises, les serveurs et les technologies chinoises.
5: Et cette annonce, Cléa, on en parlait, arrive justement au moment où plusieurs patrons américains de l'IA demandent de ralentir son développement.
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3: Merci de rester avec nous à l'écoute de RFI, les midis à Paris, 10h en temps universel. Le journal, c'est tout de suite avec vous, Charlotte de Rouen, bonjour.
4: Bonjour Caroline, bonjour à tous. Au Yémen, les Houthis vont-ils pouvoir conserver les zones conquises face aux forces pro-gouvernementales? Les rebelles contrôlent depuis vendredi le détroit de Bab el-Mandeb, passage stratégique pour les exportations de pétrole. Au Japon, cette victoire surprise dans les urnes de Genta Koja. Il devient le premier gouverneur de l'île d'Okinawa à ne pas demander le départ des militaires américains qui ont une base sur place. En Hongrie, après les scandales qui ont entouré les enfants placés et abusés, le nouveau Premier ministre Peter Magyar annonce des moyens supplémentaires dans le secteur. Et puis il est peut-être le nouveau patron du tennis mondial. Alexander Zverev a remporté l'US Open hier à New York. Deuxième victoire d'un tournoi du Grand Chelem pour l'Allemand cette saison. Les rebelles houthis au Yémen affirment avoir visé des installations militaires en Arabie Saoudite ce matin. Des frappes en réponse à celles menées par Riyad, une cinquantaine selon les rebelles hier. La situation a beaucoup évolué dans la région depuis vendredi après une offensive éclair. Les houthis se sont emparés de toute la côte le long de la mer Rouge, ce qui leur donne accès au détroit de Bab el-Mandeb, point de passage très stratégique pour le commerce maritime mondial et pour une partie des exportations de pétrole saoudien. Alors reste à savoir si les rebelles ont les moyens de conserver leur conquête territoriale, Justine Fontaine.
5: Les Houthis peuvent tenir, d'après la chercheuse Yasmine Aleriani du Centre pour les recherches stratégiques de Sanaa. Pour le moment, en tout cas, faute, selon elle, de réactions fortes et immédiates de l'Arabie Saoudite et surtout des forces gouvernementales yéménites.
6: Le gouvernement reconnu par la communauté internationale est dans une situation de faiblesse. Le moral des troupes est très bas. Leur retrait de Moura et de ses environs a été particulièrement chaotique et a montré le manque de leadership et de cohésion dans leur rang.
5: Les rebelles houthis pourraient tenter par la suite de s'emparer de la ville de Taiz, puis d'avancer vers le gouvernorat de Marib, riche en pétrole, et enfin menacer Aden, où siège le gouvernement officiel.
6: Mais combien de temps garderont-ils le contrôle de ces territoires? C'est une question qui reste en suspens. Et on se souvient qu'en 2017, il y avait eu de violents combats lors desquels ils avaient perdu ces territoires. Donc ce ne serait pas la première fois.
5: Les combats de ces derniers jours ont fait des centaines de morts et des dizaines de milliers de déplacés. Beaucoup viennent chercher refuge dans la capitale provisoire, Aden, déjà surpeuplée après une décennie de conflits.
4: Justine Fontaine, la réunion annoncée ce lundi entre l'Iran et les pays du Golfe pour évoquer la situation dans le détroit d'Hormuz, autre détroit stratégique, est reportée. L'Iran dit qu'elle a été reportée à la demande de l'Arabie Saoudite, justement, qui a invoqué la situation au Yémen, un faux prétexte, selon le porte-parole de la diplomatie iranienne. Au Japon, un nouveau gouverneur vient d'être élu sur l'île d'Okinawa. Et pour la première fois depuis 12 ans, il n'exige pas le départ des militaires américains de la région. Genta Koja a infligé une sévère défaite ce dimanche au gouverneur sortant, Denis Tamaki, pourtant très populaire. Les précisions de notre correspondant Frédéric Charles.
7: C'est une surprise cette victoire de Genta Koja, favorable au maintien sur l'île principale d'Okinawa d'une installation militaire américaine controversée, la base aérienne du corps des marines de Futenma. Cette base joue un rôle crucial dans le dispositif militaire américain en Asie-Pacifique. Genta Koja soutient le projet du gouvernement de son déplacement et de son agrandissement au nord de l'île, à Dingo, dans une zone moins peuplée. Le Japon et les États-Unis avaient décidé de déplacer la base en 1996 après le viol d'une écolière de 12 ans par des militaires américains. Ce projet de relocalisation avait été approuvé en 2013, mais le gouverneur de l'époque avait été battu par un adversaire opposé à ce transfert. et Deni Tamaki assurait depuis lors la résistance au déplacement de la base à Nago, car elle risquait d'abîmer la biodiversité de la baie d'Oura. Frédéric Charles, Tokyo, RFI.
4: En Suède, les sociaux-démocrates se disent prêts à gouverner. Les résultats des élections législatives sont très serrés. Les deux grands blocs politiques suédois sont au coude à coude. Les résultats définitifs du scrutin qui a eu lieu hier dimanche ne sont pas attendus avant mercredi ou jeudi et laissent déjà présager de très difficiles négociations pour former un gouvernement. Magdalena Andersson, la leader des sociaux-démocrates, espère revenir à la tête du gouvernement après avoir quitté le pouvoir en 2022. L'Ukraine et la Pologne dénoncent des frappes russes près de la frontière polonaise, des frappes qui ont endommagé un train reliant Kiev à Varsovie, à 2 km de la frontière polonaise. Aucune victime à déplorer, mais peu de temps auparavant, un autre convoi transportant des personnalités européennes venait de passer. Cette frappe est inacceptable et elle vise à désunir les alliés de l'Ukraine, estime le chef de la diplomatie française. En Hongrie, le Premier ministre a annoncé une refonte du système de protection de l'enfance. Il faut dire que la manière dont les enfants placés sont traités avait fait scandale ces dernières années dans le pays. En 2024, la présidente de la République avait démissionné après avoir gracié le complice d'un directeur d'orphelinat condamné pour abus sexuels sur des enfants. Depuis, les révélations se sont multipliées sur les violences physiques et sexuelles subies par les mineurs dans les institutions d'État. Ce qui a largement entaché la fin de mandat de l'ancien Premier ministre Viktor Orban. Son successeur, Peter Madia, reconnaît que l'État a complètement failli à sa mission, Florence Labruyère.
8: En Hongrie, 23 000 enfants vivent dans des foyers gérés par l'État. Ces établissements ont un budget tellement dérisoire que beaucoup d'enfants ne mangent pas à leur faim. Peter Madia, Premier ministre.
9: Beaucoup d'enfants placés sous la protection de l'État ont souffert de la faim. De plus, ils ont subi des abus physiques et sexuels de manière systématique.
8: Pire, les enfants sont parfois tellement affamés qu'ils acceptent d'être abusés par d'autres mineurs en échange de nourriture. C'est ce que constate un rapport établi en 2024 par le gouvernement de Viktor Orban, qui n'a pas osé publier le rapport à l'époque et n'a pris aucune mesure pour remédier à la situation.
9: Ces horreurs continuent aujourd'hui, soit entre les enfants, soit autrement. En tant que citoyen et père de famille, je trouve cela inacceptable. Le gouvernement Orban savait, il a vu ce qui se passait et il n'a rien fait.
8: Peter Madiar a annoncé un premier plan d'urgence. L'État va injecter l'équivalent de 26 millions d'euros dans la protection de l'enfance. Florence Labruyère, Budapest, RFI.
4: En Grèce, un mort et 25 disparus dans le naufrage d'une embarcation de migrants au large de l'île grecque de Gavdos, près de la Crète. 51 personnes ont pu être secourues par deux navires qui se trouvaient à proximité, un cargo et un pétrolier. Les opérations de recherche et de sauvetage se poursuivent. Un mot de tennis à présent. L'US Open s'est conclu par la victoire hier d'Alexander Zverev après avoir dominé l'Américain Ben Shelton en 4-7, 6-3, 7-6, 5-7, 6-2. Trois mois après avoir remporté le tournoi de Roland-Garros, l'Allemand s'adjuge donc son deuxième titre du Grand Chelem. À 29 ans, ce personnage toujours aussi controversé, accusé par le passé de violence conjugale, est en train de réaliser sa meilleure saison de sa carrière. Cédric de Oliveira, il est peut-être d'ailleurs aujourd'hui le nouveau patron du tennis mondial.
10: Il a mis quelques secondes à réaliser. Dans sa bulle, prêt à servir pour un nouveau point, Alexander Zverev n'a d'abord pas compris qu'il venait de remporter l'US Open, son deuxième majeur de la saison. Pour un joueur qui a longtemps été un éternel loser, le succès est presque inattendu.
11: Moi et mon équipe, on a mis 30 ans sans remporter de titre du Grand Chelem. Voilà que nous en gagnons deux en trois mois. Tous nos efforts ont été récompensés et je pense que 2026 est l'aboutissement de toutes ces années.
10: À New York, Zverev a profité du forfait de Yannick Sinner et du retour de blessure de Carlos Alcaraz. Il est aussi passé à deux points de l'élimination au premier tour. Mais en finale, face au panache de l'Américain Ben Shelton, il s'est montré imperturbable. Visé par de lourdes accusations de violence conjugale, l'Allemand s'accommode visiblement de cette image de super vilain. En tout cas, il a su faire face à un coup Arthur Ashe entièrement acquis à la cause de son adversaire.
11: Je sais qu'aujourd'hui, 99,9% des gens voulaient que Ben gagne. Alors je suis vraiment désolé. Même si je sais que le public était contre moi. Il a toujours été incroyablement juste.
10: Pas sûr que cela suffise à amadouer un public qui, comme à Roland-Garros, applaudit la performance en grimaçant. Meilleur joueur de la saison, il va maintenant chercher la place de numéro 1 mondial en attendant de résister au retour en forme des deux tauliers Alcaraz et Sinner.
5: Et chez les femmes, la nouvelle reine, c'est la Kazakh, Elena Rybakina. C'est la fin de cette édition, mais restez avec nous à l'écoute de la Radio du Monde, car tout de suite, on retrouve Emmanuel Bastide pour 8 milliards de voisins. Bonjour Emmanuel.
12: Bonjour Charlotte Desrouin. Prochain journal dans 50 minutes, nous parlons des déchets urbains chez 8 milliards de voisins aujourd'hui.
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0: Bonjour à toutes et à tous, c'est Nathalie sur les ondes de Radio de la Save dans votre émission Les Voix d'ici. Bienvenue en ce monde complexe et mouvementé et malgré tout merveilleux. Pourquoi ? Parce que nous avons les musées, les cathédrales et notre invité du jour qui va nous parler des journées européennes du patrimoine. Bonjour Camille et merci pour votre présence au micro de Radio de la Save.
1: Bonjour Nathalie, merci à vous de me recevoir.
0: Ah, c'est avec un grand plaisir. Donc, vous êtes chargée de communication à l'Office de tourisme des Hauts-Tolosans, situé, on le rappelle, à Grenade-sur-Garonne. Et vous avez notamment pour mission d'informer, de faire découvrir au grand public de multiples événements, manifestations, des sorties, des expositions et bien plus encore, et ce afin de mettre en avant et de valoriser le territoire local et toutes ses richesses. Et aujourd'hui, nous avons le plaisir de vous accueillir pour parler de la 43e édition des Journées européennes du patrimoine prévues le samedi 19 et également le dimanche 20 septembre. Alors pourriez-vous, Camille, nous dire quel est l'objectif de ces deux journées et ce que cela représente ?
1: Alors, c'est une manifestation qui est nationale, voire même internationale, hein, puisqu'elles sont européennes, ces journées du patrimoine, et elles visent à promouvoir les richesses de nos territoires, les richesses patrimoniales de nos territoires. Et donc, chaque année, l'Office de tourisme s'inscrit dans cette manifestation, qui est portée par le ministère de la Culture, pour faire découvrir les églises, les châteaux, les petites pépites de patrimoine qui se cachent sur les Hauts-Tolosans.
0: Oui, tout à fait. C'est aussi l'occasion de les découvrir, mais également de redécouvrir. Parfois, on peut ne pas avoir vu tous les détails. Et là, on peut du coup redécouvrir certains sites.
1: Tout à fait. Je rebondis oui. Sur ce que vous dites. C'est effectivement l'exemple typique. On a la halle de Grenade dans le centre de la Bastide que beaucoup connaissent. Et pour les journées du patrimoine, on ne passe pas seulement dessous ou à côté. On vous propose nous des visites guidées pour connaître l'histoire de ce monument et plonger vraiment dans le vif du sujet et redécouvrir les secrets de la halle ou de la Bastide.
0: Alors on rappelle donc que c'est ouvert à tout public.
1: C'est ouvert à tout public. Notre guide conférencière Pauline s'adapte au type de public qu'elle reçoit lors des visites. Si vous êtes avec des plus anciens, elle va adapter son discours. Des gens qui sont férus d'histoire, c'est pareil. Ou au contraire, des familles, elle va vulgariser l'information pour que vous puissiez vous emparer vous-même de l'histoire des monuments.
0: Et alors, est-ce qu'il y a un thème spécial pour cette version 2026 ?
1: Oui, tout à fait. Alors là, le thème national, c'est le patrimoine de la photographie.
0: Nous allons dire tout à l'heure un mot sur les expositions photographiques qui ont été programmées. Maintenant, on va peut-être rentrer, si vous êtes d'accord, en immersion déjà sur les routes des Hauts-Tolosans, en commençant peut-être par Grenade-sur-Garonne. Qu'est-ce qu'il y a à visiter, à découvrir sur ce beau village de Grenade ?
1: Alors, pour les journées du patrimoine, on va vous proposer une visite guidée de la Bastide avec un historique particulier sur la halle du XIIIe siècle le samedi 19 septembre à 16h et le dimanche 20 septembre à 17h. Ensuite, on va vous proposer aussi de découvrir l'église Notre-Dame de l'Assomption qui est classée aux monuments historiques et qui vous dévoilera son architecture et son clocher typiquement toulousain. Ça, vous aurez la possibilité d'assister à la visite guidée le samedi à 15h et 17h, pardon, et le dimanche à 14h. Et la cerise sur le gâteau, c'est que le dimanche, on vous propose aussi un petit concert d'orgue et toute une présentation sur le fonctionnement de l'orgue avec l'organiste titulaire Jean-Pierre Baron. Donc le dimanche à 15h.
0: D'accord. Alors vous nous avez parlé tout à l'heure du thème de cette version 2026 qui est la photographie. Est-ce que vous pouvez nous dire un petit mot sur les expositions qui sont prévues sur ce week-end du 19 et 20 septembre ?
1: Oui, tout à fait. Effectivement, on a essayé de surfer sur le thème. On a décidé de mettre en avant dans notre espace Aléar, qui est situé au sous-sol de l'office de tourisme et qui accueille des expositions mensuelles, de mettre en avant donc via la photographie le patrimoine local. Donc, on a deux artistes qui exposent, Stéphanie Valentin et Christian Camus, qui vous montrent les différents monuments des Hauts-Tolosans, mais pas que. On a un petit bout d'Occitanie aussi en photographie dans l'espace Aléar. Et on a une deuxième exposition qui, elle, est inédite. Le dimanche après-midi, vous aurez sous la halle des anciennes photographies des villages des Hauts-Tolosans et anciennes cartes postales pour redécouvrir l'histoire via la photographie des villages.
0: De belles expositions donc en perspective. Alors, j'ai vu aussi donc que vous avez concocté entre guillemets deux parcours, deux itinéraires pour faire un petit peu le tour comme ça de tout ce qu'il y a à voir, à découvrir et à déguster aussi, car ces journées donc européennes du patrimoine sont également l'occasion d'éveiller nos papilles. Est-ce que vous pourrez nous en dire un petit peu plus sur ces deux circuits, en commençant peut-être par la journée du samedi.
1: Oui, bien sûr. On vous a donc comme vous l'avez dit, préparé un petit itinéraire type pour le week-end ou la journée. On vous propose de commencer par l'abbaye Sainte-Marie du Désert à Bellegarde-Sainte-Marie, de faire une pause gourmande à la Villa Pampa, qui est un restaurant sur la commune du Castéra et qui est très sympa, qui propose de la cuisine avec des produits frais et locaux. Ensuite, on vous propose d'enchaîner à 14h30 chez vous, à la radio de la Save, pas
0: Oui.
1: très loin, à la chapelle Notre-Dame-d'Allée, donc à Montaigu, sur Save, pour découvrir les décors baroques de cette chapelle assez incroyable, hein. Quand on rentre à l'intérieur, on ne soupçonne pas de décor qu'il peut y avoir dans la chapelle. Et on vous propose donc de terminer à Grenade à 16h avec la visibilité de la halle et de la bastide et de découvrir les expositions photos du coin. Du coup, donc ça, c'est pour le samedi. Et le dimanche, on vous propose aussi une journée assez sympa à la découverte du patrimoine des Hauts-Tolosans. On peut commencer le matin à 10h avec la découverte de l'église fortifiée du Burgau, qui a été récemment restaurée, avant de retourner à Grenade pour déjeuner, par exemple, à la Tablée de Mergrand, qui propose de la cuisine d'antan, hein, des plats blanquettes de veau, ce genre de choses, les plats des grands-mères, comme son nom l'indique. Et après, vous pouvez enchaîner sur la découverte de l'église, par exemple, avec la visite guidée de l'église de Grenade à 14h, histoire de patienter jusqu'à la présentation et au concert d'orgue qui se déroulera à 15h.
0: Oui, en plus, c'est aussi l'occasion de faire vivre tous les commerçants du village, puisque peut-être que sur ces journées, il y aura davantage de public et l'occasion effectivement de découvrir ou de redécouvrir toute la gastronomie locale de notre région. Peut-être une petite question un peu plus personnelle pour vous, Camille, aujourd'hui. Quel est votre coup de cœur à vous, incontournable selon vous de cette version 2026 des Journées européennes du patrimoine?
1: Alors c'est difficile parce que il y a beaucoup de choix et que tout est merveilleux chez nous.
0: C'est ça.
1: Mais j'aurais tendance à vous conseiller peut-être d'assister à une des visites guidées de ma collègue Pauline, qui est guide conférencière et donc qui cette année a décidé de mettre en lumière la ville de Grenade et donc au choix, hein, la Bastide et l'histoire de la halle, hein, qui sont quand même les incontournables du territoire.
0: Mais merci pour ces petites informations supplémentaires. On va quand même rappeler que toutes ces visites sont pour la plupart gratuites et sans réservation. Pour autant, il faut parfois donc réserver sa place pour certains lieux, certains monuments, et on nous demande parfois une petite participation également.
1: Oui, je confirme. Là, ce qu'on a évoqué lors de cette interview, c'est vraiment juste, comment dire, une mise en bouche de ce que vous allez pouvoir voir sur ces week-ends-là, puisque nous, les Haut-Tolosans, on a 29 villages à découvrir et on multiplie les pépites de patrimoine par ce chiffre. Vous avez une bonne vingtaine de sites qui sont ouverts sur tous les villages et vous avez le programme complet à retrouver. Trouvez sur notre site internet
0: Internet.
1: www.tourisme.autolosan.fr.
0: Tout à fait, j'allais justement rappeler donc que toutes les informations et les tarifs sont disponibles sur le site que vous venez de mentionner. On peut aussi peut-être rappeler le numéro de téléphone de l'office de tourisme situé à Grenade, qui est le 05 61 82 93 85, 05 61 82 93 85. Alors, merci Camille pour cet échange, mais avez-vous peut-être quelque chose à rajouter avant le mot de la fin?
1: On vous attend nombreux pour redécouvrir ou découvrir les Haut-Tolosans les week-ends des 19 et 20 septembre. Et n'hésitez pas à nous contacter si vous avez des questions, on peut vous aider à programmer votre programme sur mesure pour ce week-end.
0: Très bien, merci beaucoup à vous Camille, merci pour cet échange riche en informations donc autour de cette 43e édition des Journées européennes du patrimoine. Terminons maintenant cette émission avec notre petite question du jour, ce sera mon petit clin d'œil, mon petit rituel de fin d'émission. Alors aujourd'hui donc le thème est tout préparé, savez-vous quel a été le tout premier musée en France? Eh bien c'est le musée des Beaux-Arts et d'Archéologie de Besançon. Son origine remonte effectivement à 1694, soit un siècle avant la création des musées qui datent, on le rappelle, de la Révolution française avec notamment le musée du Louvre qui a ouvert ses portes en 1793. C'était Nathalie dans les Voix d'ici. Merci pour votre écoute et à très bientôt sur les ondes de Radio de la Save. Et d'ici là, prenez bien soin de vous.
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1: La Maison des habitants de Plaisance-du-Touche fait sa rentrée et propose tout au long de ce mois de septembre des activités et des initiations telles que ateliers de prévention senior, de couture, de tricot, peinture et autres activités créatives, ainsi qu'une initiation à l'italien, un atelier d'écriture, une pause lecture, de la gym cérébrale, des balades et bien plus encore. Retrouvez le programme complet de ce mois de septembre ainsi que les horaires et les conditions d'adhésion auprès de la Maison des habitants de Plaisance-du-Touche au 05 34 26 03 90 05 34 26 03 90 ou bien par mail à mdh-plaisance-du-touche@grandouesttoulousain.fr. Le comité des fêtes de Saint-Paul-sur-Save vous donne rendez-vous pour une journée placée sous le signe du jeu, de la convivialité, de la musique et de la bonne humeur, le samedi 19 septembre au City Park de Saint-Paul-sur-Save. Dès 15h, place au jeu, petits et grands pourront profiter gratuitement de nombreux jeux tels que arcade, air hockey, baby-foot, château gonflable, jeux de kermesse et d'autres surprises. Accès libre et gratuit. Ensuite, de 17h30 à 19h, grand quiz musical et karaoké. Dès 19h, place à la soirée guinguette avec Mathieu Ometi en solo. Et à 22h, clôture de la journée. Buvette et restauration sur place. Rendez-vous samedi 19 septembre au City Park de Saint-Paul-sur-Save pour une journée jeux et soirée musicale ambiance guinguette. Semaine européenne de la mobilité, le Grand Ouest toulousain se mobilise pour promouvoir les mobilités douces. Du 14 au 22 septembre, une série d'animations gratuites ouvertes à toutes et à tous. Organisées par la Maison des mobilités, ces initiatives visent à encourager la pratique du vélo et à accompagner la population vers des solutions de déplacement plus durables. Au programme des ateliers pratiques pour apprendre à entretenir son vélo et à rouler en sécurité, les 14 et 21 septembre, de 15h à 18h à la Maison des mobilités de Plaisance-du-Touche. Également le 17 septembre de 14h à 16h, un atelier sécurité à vélo, code de la route vue du ciel à la Maison des habitants de L'Aiguevin. Le 18 septembre de 9h à 12h30, atelier de diagnostic et réparation de vélo, place de la Halle au marché de Lévignac, organisé en collaboration avec la Maison du vélo. Le 18 septembre de 18h à 20h, stand au marché local du Buvard de la Serre Pradère. Retrouvez toutes les informations auprès de la Maison des mobilités, espace Monestier à Plaisance-du-Touche au 05 34 51 65 08, 05 34 51 65 08 ou bien sur le site maisondesmobilites@grandouesttoulousain.fr. Le comité des fêtes d'Andoufiel organise une rencontre amicale de pétanque le samedi 19 septembre à 14h, une rencontre en 4 parties avec la raspaille. Et également le dimanche 20 septembre de 8h à 17h, un vide-grenier, vide-dressing. Les inscriptions se font jusqu'au 19 septembre par mail à cdf.andoufiel@gmail.com ou bien au 06 88 04 01 89, 06 88 04 01 89. Tarif pour le vide-grenier, 3 euros le mètre linéaire en extérieur. Pour le vide-dressing, 5 euros le mètre linéaire en intérieur. Table et chaises non fournies. Règlement sur place le jour J. Cette même journée du 20 septembre de 12h à 14h, restauration, vente à emporter ou bien restauration assise. Et en musique avec Alice et le groupe Lily. Samedi 19 et dimanche 20 septembre, après-midi pétanque et journée vide-grenier, vide-dressing organisée par le comité des fêtes d'Andoufiel.
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1: Direction le plateau des Bondons en Lozère, où vient d'ouvrir un lieu unique en France, la Maison des Menhirs. Elle invite à découvrir l'un des plus grands sites mégalithiques d'Europe, où plus de 200 menhirs furent érigés par les femmes et les hommes du Néolithique, il y a environ 5000 ans. Le bâtiment s'étend sur 490 mètres carrés. Il est implanté, précise Isabelle Darnasse, conservatrice du patrimoine au département de la Lozère, qui a piloté le contenu scientifique du centre.
2: Sur un plateau calcaire à l'intérieur du massif granitique du mont Lozère, donc une particularité géologique qui a sûrement inspiré les hommes du Néolithique.
1: Un bâtiment qui peut se visiter librement, sans contraintes particulières.
2: Deux manières de visiter le centre d'interprétation, indifférentes, dans un sens ou dans l'autre. Une partie qui est plutôt consacrée à la découverte de ces menhirs, les premières études qui ont été faites dans les années 30, le relevage de ces menhirs et la manière dont ils ont été construits, la manière dont ils ont été extraits de la roche, dont ils ont été transportés. Et puis la deuxième partie, c'est plutôt la civilisation qui est associée à ces menhirs. Qu'est-ce qu'on en sait? Qu'est-ce qu'on sait de ces premiers hommes et de ces premières femmes qui se sont sédentarisées, qui sont venues sur le plateau s'installer?
1: Mais comment rendre accessible une civilisation aussi méconnue? La réponse tient dans un parti pris fort.
2: Choisir un seul niveau de lecture, le plus simple possible, j'irais presque le niveau enfant, parce que c'est une civilisation qu'on connaît peu, qui n'est pas étudiée et que le grand public connaît peu.
1: Pour incarner cette pédagogie, place au numérique, Clovis Sarrazin, médiateur culturel, nous plonge dans la première salle.
3: Donc ici, c'est un premier film. On va avoir un propos introductif qui nous plonge au cœur de la Chambre des Bondons, qui nous explique ce qu'est le néolithique, ce qu'est un mégalithe. La scénographie est relativement remarquable parce qu'on a plusieurs miroirs. On se sent vraiment plongé au cœur de la Chambre des Bondons. C'est assez saisissant.
1: La scénographie s'inspire même dans certains espaces d'un conte, en hommage à l'archéologue Gilbert Fage, à qui l'on doit l'inventaire des 200 menhirs et la manière dont ils ont été construits.
3: La scénographie s'inspire de roman de Jean Giono, l'homme qui plantait des arbres, où là ils ont repris ce conte-là pour le modeler à l'image de Gilbert Fage, qui est le géant qui semait du granit, et l'homme qui enlevait les menhirs. On a des jeux de lumière, ça convient au public des plus jeunes comme des plus âgés.
4: Il y a environ une quarantaine d'années, je faisais une longue marche sur des hauteurs absolument inconnues des touristes dans cette région de Lozère appelée les Bondons.
1: Une approche ludique mais toujours rigoureuse, maquette, facsimilé à toucher, images aériennes au drone.
2: C'est pas un musée, c'est vraiment un outil pour comprendre la civilisation néolithique et les menhirs qui y sont attachés.
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1: Soyez les bienvenus sur Radio de la Save. 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
5: Bonjour à tous et ravi de vous retrouver pour ce tout nouveau numéro de Chut, on écoute la télé, l'hebdo. Comme chaque semaine et chaque lundi de 14 à 15 heures sur Radio de la Save, j'ai plaisir à vous accompagner pendant une heure pour décrypter ensemble l'actualité culturelle de la semaine avec tous nos invités. Je vous propose tout de suite de découvrir le sommaire de l'émission.
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5: Et au sommaire de ce tout nouveau rendez-vous de Chut, on écoute la télé, l'hebdo, dans une poignée de secondes, spécial du film Si tu penses bien, le nouveau film de Géraldine Nakache qui nous rejoint avec Clémentine Célarier et Nils Schneider. Le film sortira en salle mercredi. Notre coup de cœur télé consacré à La Mère et l'Assassin qui débarque ce soir sur France 2 et déjà en ligne sur France.tv. À cette occasion, nous aurons une partie de l'équipe avec Sandra Perrin, la réalisatrice notamment, et Florent Père qui seront avec nous. Et puis Histoire de la nuit, c'est notre deuxième coup de cœur ciné cette semaine. Léa Missus, la réalisatrice, sera notre invitée avec la comédienne Avia Herzi et Bastien Bouillon qui seront avec nous. Et puis en fin d'émission, je sais que vous l'attendez toutes et tous, et oui, Marine sera notre invitée d'honneur aujourd'hui dans Chut, on écoute la télé. On terminera évidemment l'émission avec elle. Vous l'avez compris, on ne va pas s'ennuyer aujourd'hui dans Chut, on écoute la télé. On accueille tout de suite notre spécial Si tu penses bien.
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5: Allez, notre coup de cœur ciné aujourd'hui consacré au film Si tu penses bien, film de Géraldine Nakache qui est avec nous aujourd'hui. Bonjour Géraldine.
8: Bonjour.
5: C'est un grand plaisir pour moi de t'avoir. Tu le sais parce qu'on est fidèle à toi depuis des années. Mais je sais, tu es là à chaque fois.
8: T'es cryogénisé, on dirait que tu bouges pas, tu vieillis pas, c'est un truc de dingue quand même.
5: Toi non plus, t'es toujours. Mais franchement.
8: Les lunettes et tout, ça y est, je dégringole moi. Non mais lui c'est fou, c'est vrai ou pas? C'est fou quand même.
5: Mais là je les ai pas les lunettes, c'est pour ça. Je les ai pas mises.
8: La même tranche depuis 35 ans toi, c'est un rêve.
5: Ouais, t'es mignonne comme tout, franchement.
8: C'est vrai.
5: Bon, en tout cas,
8: excuse-moi.
5: Ouais, exactement, parce que le temps est compté, je sais que le film sort dans 2 jours. C'est hyper chargé. On a Nils Schneider et Clémentine Serrier qui vont venir nous en parler aussi dans un instant. Le sujet est dur, on y suit le parcours amoureux, en quelque sorte, au début, où tout va bien, de Nora et de Gilles, incarné par Monia Chokri, qui est juste d'une beauté renversante. Et de Nils Schneider, qui est d'une beauté lui aussi flippante, on peut le dire. On est vraiment clairement sur un film sur l'emprise. Comment est venue l'idée au départ, Géraldine?
8: Au départ, c'est il y a plus de 5 ans maintenant, je me suis retrouvée malheureusement témoin de ça. Et j'ai pas su aider mon ami qui vivait des violences qu'on dit psychologiques. Ça a coupé le lien, ça a été terrible, j'ai pas su l'aider. Pire, ça nous a éloignés l'une et l'autre, et puis ça m'est resté. Et puis après, malheureusement, je me suis aperçue qu'autour de moi, quand je commençais à regarder de plus près, c'était quelque chose que je voyais pulluler un peu. Et puis, il a fallu lire les journaux, allumer la télé pour me dire que c'était un sujet malheureusement qui gangrénait un peu les femmes, de manière générale, depuis un moment. Alors, avec David Lambert, mon co-scénariste, on a commencé à écrire et on est parti à la base de ce postulat-là, les témoins, quoi, ceux qui sont autour et qui voient sans voir, qui culpabilisent de ne pas avoir vu, qui n'osent pas prendre la parole, qui ne savent pas comment aider, qui décident par pudeur de dire non, mais je respecte, c'est le couple, c'est la famille. Et puis ensuite, on a rencontré pas mal de victimes, on a échangé, on s'est aperçu avec David, c'était assez vertigineux d'ailleurs, que c'était toujours la même méthodologie, le même principe. Ces victimes-là, parfois, ne savent même pas qu'elles sont victimes, tant on leur ressasse, c'est toi qui décides, c'est toi qui me rends comme ça, et puis tant on les met à distance, parce que...
5: On les isole.
8: On les met sous une cloche, et c'est cette cloche en verre-là que j'ai voulu filmer. j'ai voulu filmer ces violences qu'on tait et qui sont souvent derrière la porte, quoi, une fois qu'elles sont fermées, au sein de la famille et d'un quotidien.
5: Moi, ce que j'ai trouvé frappant dans ton film, Géraldine, aussi, c'est que, alors, on est sur deux temporalités différentes, puisqu'on revient en arrière aussi pour comprendre au fur et à mesure comment cette emprise s'est mise en place. Et là, pour être clair, on n'est pas sur une violence physique. Et on est vraiment sur une violence psychologique qui est peut-être encore pire même.
8: Je sais pas ce qu'il y a de pire, hein, c'est peste ou choléra. Hein, mais c'est vrai qu'en fait, la violence psychologique, là où elle est dramatique, c'est qu'elle ne se voit pas. D'une part, parce que les victimes, comme on vient de le dire, ne parlent pas. Mais d'autre part, parce qu'il n'y a pas de traces. Et comme elle ne se voit pas, elle est difficile à identifier. C'est pour ça que je parlais de l'importance des tiers et des témoins qui peuvent aider, encore une fois. Il s'agit d'alerter, quoi. Et puis au mieux, ils se sont trompés. Mais du coup, c'est vrai que ça vient gangréner l'esprit comme ça et ça vient mettre le doute et retirer malheureusement la confiance de ces victimes-là et la retirer à tel point qu'elles perdent leur lumière, qu'elles s'éteignent.
5: C'est terrifiant. Monia et Nils se sont imposés tout de suite.
8: Ah, alors là, c'est fou, c'est assez étrange. En fait, j'ai vu un film qui s'appelait Simple comme Sylvain,
5: oui,
8: qui est un film
5: Monia qu'on avait reçu pour ça.
8: Exactement, qu'elle a réalisé, où elle a un tout petit rôle. En plus, elle joue à peine dans le film. Et je me suis dit, si Monia sait écrire ces femmes-là, je savais qu'elle était actrice aussi. Hein. Mais je me disais que si elle savait écrire et raconter ces histoires-là d'être humain, elle saurait jouer une Gilles. Et elle a plongé dans le film. Elle a plongé corps et âme. Et Nils a suivi. Et la joie, c'est que Nils et Monia se connaissent depuis 16 ans. Ils ont commencé ensemble dans un film qui s'appelle Les Amours Imaginaires. Et s'adorent. Alors ça me permettait aussi, moi, de me dire que sur le tournage, j'allais avoir des gens qui s'aiment, qui allaient jouer des choses un petit peu douloureuses.
5: C'était rassurant pour toi, justement, d'avoir un couple qui se connaissait déjà, parce que faut créer une sacrée alchimie, quand même, pour jouer cette difficulté entre Nora et Gilles, pour Monia et pour Nils.
8: Ça, franchement, c'était la cerise sur le gâteau, mais évidemment que ça m'a servi, évidemment. Qu'ils s'aiment, qu'ils se connaissent si bien, ça a servi mon histoire, ça a servi ma direction d'acteur, et puis ça a adouci le tournage aussi, naturellement.
5: Pour terminer, Géraldine, la scène qui a été peut-être la plus difficile ou que tu redoutais le plus?
8: Les scènes compliquées, à mon sens, il y a des scènes de violence psychologique écrites qui étaient difficiles. Mais les scènes les plus compliquées, c'était les scènes de famille avec notamment leur petite fille, etc. Parce que tout d'un coup, il s'agissait de filmer aussi les gens qui cachent, les gens qui mentent. Et ça me semblait très difficile de devoir gérer ça et de le voir dans les yeux de cette petite fille qui s'appelle Thaïs, qui joue merveilleusement bien. Ça, c'était difficile pour moi.
5: Si tu penses bien, ça sort mercredi au cinéma. On va continuer à en parler avec Clémentine qui va incarner un peu justement le personnage de ce parent qui est un peu spectateur au départ et qui justement est un peu aussi sous l'emprise de son gendre au début. Et on va en parler avec elle et puis Nils Schneider qui va nous rejoindre aussi. Ne le ratez pas, c'est au cinéma, c'est mercredi. Merci Géraldine d'être passée nous voir.
8: Merci beaucoup, c'est trop
5: sympa. Et à très vite.
8: À très très vite, merci.
7: Jacques m'a toujours dit,
9: je
7: pense qu'il faut attendre la bonne, je pense qu'elle viendra au bon moment. Et comme tu sais, si tu penses bien,
10: il t'arrivera
7: que du bien. Mazal tov.
10: Demain, je te mets enceinte.
9: Je peux l'embrasser juste une minute.
11: Et bon,
12: pourquoi faut que tu te reposes, mon amour.
9: Une minute.
12: Anna, elle est fatiguée. Ça suffit. Okay.
13: Juste sa maman.
5: Voilà, si tu penses bien, vous venez d'écouter la bande-annonce à l'instant. Nouveau film de Géraldine Nakache. Et on a récupéré justement Clémentine Scénarié et Nils Schneider qui nous ont rejoints. Bonjour à tous les deux.
14: Bonjour.
15: Bonjour.
5: Clémentine avec qui on s'apprête à passer toute la semaine ensemble au Festival de la Fiction Télé de La Rochelle ensemble, puisqu'elle est aussi présidente du jury. On va y revenir dans un instant. Mais d'abord, il faut dire que si tu penses bien, ça a été une grande claque. Ce film est absolument incroyable. Et Nils, je dois te dire que Jacques, c'est fou ce que tu as fait là-dessus. Même moi, tu m'as fait flipper, hein, je dois avouer. Comment on prépare un personnage aussi difficile à jouer?
15: C'est assez mystérieux, la préparation. On a beaucoup travaillé avec Géraldine. Il y a eu beaucoup de versions. On a fait beaucoup de lectures. Moi, ce que j'ai essayé, c'est de... J'avais besoin d'y croire. J'ai essayé de comprendre, de le rendre crédible, ce personnage. De pas tomber dans l'écueil de la facilité, de jouer simplement le bourreau, le méchant. Je me suis dit... J'ai essayé de comprendre aussi ce qui fait que cette femme reste. De comprendre où s'appuient les agresseurs. Souvent, on s'appuie sur une blessure. Souvent, les méchants ne sont pas le diable qu'on aimerait croire. C'est jamais ils sont rarement aussi machiavéliques qu'on aimerait l'imaginer. Ils sont souvent complexes et j'ai essayé de rendre ça, et le scénario avait déjà ça, et de suivre en fait le personnage du scénario, sa complexité et sa blessure sur mais même en politique, on le voit, les pays agresseurs s'appuient toujours sur une humiliation, toujours sur une blessure du passé. J'ai essayé de comprendre, voilà, sa logique, sa faille. J'ai jamais cherché à le justifier ni à le défendre. Il est condamnable, absolument condamnable. C'est important pour moi, pour jouer un personnage, j'ai besoin de le comprendre, d'avoir l'impression de pouvoir qu'il soit en trois dimensions, qu'il existe. Et j'ai essayé j'ai ce scénario, dans ce scénario qui est d'un extrême réalisme. Vraiment, c'est la première fois que je disais, c'est un scénario sur ces violences-là faites aux femmes de manière extrêmement insidieuse. Il y en a eu plusieurs, mais jamais pour moi aussi réaliste. J'ai l'impression que ce personnage, on le connaissait tous et toutes.
11: Alors, Clémentine, tu incarnes la maman de Gilles, hein, qui est incarnée avec brio par Monia Chokri, qui moi m'a ému aux larmes, Monia, pour le coup. Et c'est vrai qu'au début, la belle-mère de Jacques que tu incarnes est plutôt sous le charme de son gendre. Je crois qu'on peut le dire comme ça, avant de se rendre compte que sa fille est sous emprise.
13: Ben, y a la pudeur, hein. Enfin, moi, on sait pas très bien si, oui, elle l'admire, mais elle entretient une chose que tout aille bien, enfin, qu'il n'y ait pas de, même si elle sait, parce qu'elle veut pas être insidieuse, enfin.
11: C'est difficile de vouloir des fois rester extérieur et se dire, voilà, je veux pas m'immiscer dans leur couple, parce que et de rester extérieur.
13: Tu sais que tout à l'heure, je faisais une interview avec d'autres personnes et je me disais, mais moi, j'ai trois fils, mais c'est pas une raison, parce que mes belles filles, j'ai trois belles filles, mais c'est comme mes filles. Enfin, je les ai adoptées, je les aime. Enfin, mais je ne sais pas ce qui se passe dans leur intimité. Comme moi, ça m'est arrivé, hein, d'être victime de violence. Mais mes fils ne savaient pas jusqu'au jour où ils ont vu et que maintenant ils ont des antennes et non, mais je rigole. Mais tout ça pour dire que on ne sait pas et on ne peut pas s'immiscer par pudeur, par générosité, par confiance, par amour. Alors c'est complètement dingue. Et aussi il y a la pudeur que m'avait vraiment que désirait Géraldine. Elle voulait. Pour moi c'est très compliqué parce que c'est vrai que si j'avais l'impression qu'il y avait un problème dans dans mes enfants à moi avec leur, enfin, je dirais à mon fils ça va. Enfin, tu sais, ça me rappelle le cancer. C'est terrible, mais ça me rappelle des maladies très graves. C'est tabou. Alors ça, c'est pas possible. C'est ça le problème, en fait. On devrait pouvoir parler de ça. Mais c'est tellement complexe, on en parlait en venant en voiture, là, on en parle. C'est un sujet abyssal. Il y a autant d'êtres humains que de sujets, tu comprends ? C'est-à-dire que, Géraldine m'a dit que c'était elle, la mère de Gilles, elle ne veut pas s'immiscer. Elle l'aime, parce qu'elle veut l'aimer. Et puis tu veux aimer les êtres. Enfin bon, mais je veux pas faire 3 heures, parce que chaque fois je m'emballe, mais tu veux aimer l'homme qu'aime ta fille. Tu veux l'aimer. Et tu crois à l'amour. Moi, je crois à l'amour. Moi, Myriam, Clémentine, je crois. Donc, si tu veux, je me dis, ça va s'arranger. Aussi en tant que femme, en tant que mère, en tant que... Je sais pas.
15: Si les victimes se livrent rarement, voilà. C'est beaucoup plus facile. Si ta fille te dit, maman, là, je suis victime de violence, c'est un moment terrible. Évidemment, n'importe quel parent, là, réagit.
13: Absolument.
15: Sauf que ce qui est terrible, c'est que... En fait, Jacques n'est pas terrible du matin au soir, 7 jours sur 7.
11: Non, c'est pas tout blanc ni tout noir.
15: C'est pas tout blanc ni tout noir. Et alors, quand quelqu'un dit, oula, si, moi, ça m'est arrivé de dire, d'être témoin de quelque chose et dire, attends, là, ça ne va pas, ça ne va pas. Et la personne ment pour le protéger parce que la personne se dit, non, veut pas que tu te fasses un portrait noir de cette personne. Elle se dit, mais non, mais il est pas que ça. Il est autre chose. Il est une part belle et t'as envie de la sauver, cette personne. Donc c'est très difficile.
13: C'est pour ça qu'il faut parler, qu'il faut qu'il y ait des films là-dessus, mais des films beaux comme ceux de Géraldine. Il y a l'amour, il y a l'espoir, enfin, bon bref, c'est...
11: Bon. C'est vrai que c'est compliqué. C'est un sujet de toute façon très vaste, pour le coup, dont on pourrait parler longtemps. Moi, je suis très heureux de vous avoir reçu pour en parler, parce que voilà, c'est un sujet important aujourd'hui, et d'en débattre et libérer la parole, tu le sais très bien, Clémentine.
13: Il faut en parler, comme dit toujours Géraldine, elle dit, tu sais souvent, elle dit, mais parlez-en, enfin, quand vous savez, quand vous êtes témoin, allez... Non mais tu vois, il faut, ça veut dire que quand, si on est témoin, il faut aller parler pour ceux qui ne parlent pas. Il faut aller, si quelqu'un est dans le désespoir de... Tu vois ce que je veux dire ? Et une femme est maltraitée, il faut absolument... si on sent qu'elle appelle au secours et qu'elle ose pas, je sais pas quoi, il faut l'aider, quoi.
11: Il faut l'aider, effectivement. Bon, on se retrouve demain, Clémentine, on se retrouve demain au Festival de la Fiction Télé de La Rochelle, demain mardi 15. C'est parti pour 6 jours de fête de la fiction. Tu es présidente du jury cette année et on va te souhaiter bon courage. On sera avec toi toute la semaine.
13: Merci, c'est gentil. Merci, merci.
11: Merci à vous. Si tu penses bien, le film à ne pas rater, c'est mercredi au cinéma.
14: Merci. Tu fais du mal à ton enfant. Tu fais du mal à ton enfant. C'est mon enfant aussi, Gilles. Je préfère qu'elle bouffe du lait en poudre que tu la bousilles avec tes merdes là. Oh, tu pleures encore comme ça devant ma fille, je te jure, je t'envoie à l'hôpital.
16: Une égoïste de merde.
17: S'il te plaît.
14: Tu manges, Gilles?
11: Allez, ne bougez pas dans un instant. Florent Père, Sandra Perrin nous rejoignent. Marine en fin d'émission. Le rendez-vous à ne pas rater. Alors à tout de suite.
18: Chut, on écoute. La télé revient dans un instant. À tout de suite.
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2: Et notre coup de cœur télé consacré à La Mère et l'Assassin, mini-série qui débarque sur France 2 et que vous avez déjà en avant-première sur France.tv. À la réalisation, c'est Sandra Perrin qui est avec nous aujourd'hui. Bonjour Sandra.
3: Bonjour.
2: Et qu'on a plaisir à retrouver. Alors c'est pas sous les tropiques ce coup-là. Mais en tout cas, c'est pour notre plus grand plaisir. Florent Père est avec nous. Bonjour Florent.
4: Ça va?
2: Ça va très très bien, écoute, il fait moins chaud, mais c'est tout aussi plaisant en tout cas de se retrouver pour cette mini-série absolument incroyable. Il y a de la tension, il y a plein de choses qui viennent se mêler, mais déjà Sandra, est-ce qu'on planterait pas un peu le décor ensemble?
3: Oui, on peut tout à fait planter le décor. Alors La Mère et l'Assassin est une mini-série qui est adaptée du roman écrit par Alexandra Ashkenazi, qui a également signé le scénario, l'adaptation avec Franck Olivier.
2: On va y recevoir dans un instant d'ailleurs.
3: Et donc c'est l'histoire d'une famille qui se retrouve un peu au cœur d'une disparition, la disparition de leur fille aînée. Voilà, on va essayer de savoir pourquoi, comment, qu'est-ce qui a déclenché cette disparition, est-ce qu'elle est toujours en vie, est-ce qu'elle est cachée, est-ce qu'elle a fait une fugue, on ne sait pas.
2: Alors, Hélène de Fougerolles qui joue le rôle titre est la femme de Florent Père dans la série. Et cette famille va être mise à mal par l'arrivée de Hugo, le prof de sport de sa fille aînée, justement. Et il faut dire que Florent, c'est un mari très occupé, voire même un peu délaissant. Et il est très pris par son restaurant, etc. Est-ce que ça va pas lui jouer des tours? C'est ce qu'on découvrira dans La Mère et l'Assassin. Mais déjà, mon cher Florent, qu'est-ce qui t'a plu dans cette aventure?
4: Ce qui m'a plu, c'était qu'on me, pour la première fois, on me proposait d'aller dans un registre dans lequel j'avais pas pu m'exprimer encore. Certains tournages que j'avais fait, certains projets, il y avait des scènes, une scène d'émotion par-ci par-là. Mais là, c'était tout le personnage qui était, puis enfin le sujet en lui-même est un drame, et le personnage en lui-même a un parcours qui est quand même assez compliqué. Je vais rien dévoiler, mais voilà, il vit un vrai drame au milieu de tout ça. C'était ce qui était le plus intéressant, c'était de se dire je vais me frotter, je vais me lancer un nouveau challenge de quelque chose que je ne sais pas. Enfin, moi je sais que je sais le faire, mais où j'ai pas pu encore m'exprimer, donc ça demande de travailler différemment, d'aborder différemment le tournage. J'ai même découvert une manière différente de se comporter entre guillemets sur le plateau, de se mouvoir sur le plateau, parce que moi j'ai l'habitude en comédie de brasser l'énergie et mon énergie et celle de l'équipe tout le temps, même entre les prises, parce que d'être dans une ambiance joyeuse et de rire et de voir qu'on fait rire l'équipe.
2: C'est un besoin pour toi, j'en ai été témoin, oui.
4: Ça me met sur Saint-Barth, vous l'avez vu, j'étais très moteur et ça, il y avait presque pas de changement d'énergie entre ça tourne et ça tourne pas, quoi. C'est, vous maintenez comme ça. Là, rien à voir, puisque c'est beaucoup plus intérieur, l'énergie est beaucoup plus basse, c'est quelque chose d'intérieur de beaucoup plus triste et tout, donc ça demande plus de nuances, plus de... Moi, j'ai été très calme, voire isolé, je pensais pas à moi être un jour sur un tournage dans mon coin, tout seul, avec mes écouteurs, mes photos, mes parfums, tous mes trucs pour faire remonter les émotions. Et même comme la réalisatrice gère le plateau, c'est-à-dire que... Il y a un truc, par exemple, on n'en a peut-être jamais parlé, mais on avait une scène vraiment où on apprend une très mauvaise nouvelle, où notre fille a disparu, on sait pas où elle est. Et avant de dire action, Sandra laissait une bonne minute de silence dans la maison, où elle disait à l'équipe, avant de dire action. Et ça, je l'avais pas prévu, moi, dans le travail que j'avais fait en amont, ça vous met une ambiance, ça vous fait monter une émotion, où d'un coup, cette maison vide, il y a plus de bruit parce qu'on sait pas où est notre fille, ça participe aussi à faire monter les émotions. Et des plateaux calmes, silencieux, où tout le monde chuchote, ça je connaissais pas. Bon, c'est plutôt dans l'énergie. Donc c'est ça qui était le plus attractif. Et puis évidemment, moi j'ai adoré l'histoire, j'étais très heureux de bosser avec Hélène, avec Sandra, avec la production, donc tout était attractif dans ce projet.
2: Alors c'est vrai qu'il y a une tension permanente. Les deux jeunes filles qui jouent les rôles dans celui de l'aînée, elles sont incroyables. Puis elles développent une énergie aussi dès le premier épisode, en tout cas, qui est assez dingue. Donc c'est assez chouette d'avoir des jeunes comédiennes comme ça qui donnent quand même beaucoup.
3: On a eu beaucoup de chance parce qu'en fait, on a pris le temps de caster, on a vraiment cherché. C'était un challenge parce qu'il fallait deux personnalités très opposées. Et c'était le cas. Et donc, les deux filles avaient leur partition, une partition très précise. et une connexion à créer avec Hélène et Florent. On avait ce challenge de créer une famille, de créer l'imaginaire autour de ça, une maison, des habitudes, des caractères. Et c'était assez difficile comme travail à faire parce qu'on a peu de temps. D'où l'idée de travailler énormément sur la concentration, les liens avant de tourner. Voilà. Victoria et Vicky, donc deux jeunes comédiennes. Pour Victoria, c'était son premier rôle. Donc on était hyper fiers de démarrer sa carrière avec elle, c'était trop bien. Elle a été tout de suite dans le bain, elle a passé les essais, elle remportait vraiment la palme avec la lumière, le soleil, le sourire, tout allait vraiment nickel. Et Vicky qui a elle plus d'expérience, je crois qu'elle a joué dans Sam, c'est un peu une enfant des plateaux qui a un petit peu plus de savoir-faire. Et les deux ensemble ont créé tout de suite un binôme de sœurs hyper cohérent avec la lune et le soleil. C'est vraiment ça quoi, c'est deux petites poésies à elle toute seule et un plaisir à diriger.
2: Bon, on verra que ton personnage, mon cher Florent, si effectivement il délaisse un peu son épouse, s'il travaille beaucoup, il a peut-être aussi quelques secrets qu'il cache qu'on va découvrir au fur et à mesure de cette aventure. Tu le disais, ça demande une concentration, voilà, c'est important ce genre de rôle. Quel souvenir tu en garderas en tout cas principal? Est-ce que tu as une scène particulière où ton naturel est revenu au galop par exemple?
4: C'est-à-dire que moi, je m'étais, dans ma manière de travailler avant, et comme j'avais jamais fait de drame, et je suis très travailleur, je travaille beaucoup en amont, donc j'avais vraiment bossé, mais vraiment pour construire ce qu'on disait là, c'est-à-dire toute l'histoire de ma famille avant. Donc j'avais inventé une playlist, ça je l'ai pas inventé tout seul, hein, avec un coach, j'ai fait une playlist de musique que j'écoutais avec ma fille qui a disparu, j'avais un foulard avec le parfum de ma fille, les photos, tout ça. Moi je m'étais créé vraiment une famille dans ma tête. Et donc je savais que j'allais, entre les prises et tout, beaucoup me concentrer et utiliser ça, et que j'allais donc m'isoler. Mais moi j'aime pas pouvoir imaginer que l'équipe se dit que les techniciens, tout ça, que je leur parle pas, que je dis pas bonjour, que je suis isolé et tout ça. Mais il y avait des matins où, il y avait des jours de tournage où je me mettais dans l'état la veille avant de dormir, comme si c'était ma vraie vie. Je me suis fait mon acteur studio à moi, quoi. Mais ça veut dire qu'il y avait des jours où j'arrivais, Juliette Delacroix, avec qui j'ai tourné sur Le Commandant Saint-Barth, qui m'avait pas vu avant, elle est arrivée un matin au maquillage, elle me dit ça va, Florent? Je fais ouais, ça va. Et elle me dit bah ça va ou quoi? Je dis mais non, c'est bon. Elle me dit ah d'accord, t'es dans ton truc. Je dis ouais. Mais j'avais pas envie de lui parler alors que normalement j'aurais dû arriver, trois blagues et machin.
2: Et le plan de Juliette qui est joviale en plus.
4: Ouais. Et moi, j'ai plutôt cette nature-là. Et heureusement, le premier jour de tournage a été fait. C'était sur les scènes plutôt joyeuses du truc, donc j'ai pu être comme j'aime être avec l'équipe, c'est-à-dire plutôt sympathique. Et voilà. Et le lendemain, quand ils m'ont vu arriver plus taiseux et tout, personne s'est dit c'est un connard. Alors que moi, c'est ma grande crainte. Et je me souviens, et je pense que c'est ça mon souvenir du tournage. Je me souviens être la séquence dont je vous parlais, où Sandra demandait une minute de silence avant de dire action et tout ça. De me sentir très malheureux de jouer un drame et d'être heureux de jouer ce drame. Et ça, c'est un truc que je connaissais pas, parce que kiffer sur un plateau, dire « Oh putain, mais c'est vraiment trop bien notre métier et tout ça », je l'ai vécu plein de fois. Mais d'être là, les larmes aux yeux, et d'être heureux de sentir de la tristesse, ça, je ne connaissais pas et j'ai vraiment kiffé. Donc je crois que c'est ça mon souvenir.
2: Plus facile, la comédie alors, ou le drame?
4: Non, ça me demande plus de travail, plus d'efforts, plus de concentration, le drame. Ça me paraît moins naturel. Et en même temps, je me dis que peut-être que pour la comédie, si je m'imposais aussi de temps en temps la même rigueur que pour le drame, ça pourrait être bénéfique. Parce que le fait de se dire la comédie, c'est mon truc, y a pas de problème. Peut-être que des fois, on se dit trop, c'est ma nature et tout. En fait, non, ça tout mérite du travail. Donc les deux sont complémentaires en fait, et moi j'aime les deux, tant que je joue de toute façon je suis heureux.
2: Merci Sandra, merci Florent d'avoir été avec nous. Juste avant, Florent, des nouvelles du fil d'Ariane? Est-ce qu'il va y avoir une suite? Est-ce qu'il va y avoir la collection continue? Est-ce qu'il va y en avoir un qui va tourner bientôt ou pas du tout?
4: Non, je crois que c'est fini, ce projet est fini.
2: Non, c'était dans le sud, hein. Quel dommage. En tout cas, on a beaucoup aimé Commandant Saint-Barth, on n'en parle pas évidemment. Franchement, j'étais dégoûté quand j'ai su qu'il n'y avait pas de saison 2, mais en tout cas, on est très heureux de t'avoir accompagné follement jusqu'en Guadeloupe sur la première saison. C'était absolument génial. Merci Sandra, merci Florent. La mère et l'assassin débarquent sur France 2 et déjà en intégralité sur France.tv. Merci à tous les deux.
3: Merci.
4: Merci beaucoup.
5: Attention. Hop là, eh ouais.
6: Merci.
7: Je suis votre nouveau prof de PS pour cette année.
6: C'est de la mer d'océan, c'est ça?
7: Oui. Attends. Si elle avait juste fugué, on l'aurait déjà retrouvée. Là, c'est comme si elle s'était volatilisée. Vous couchiez ensemble.
6: Putain, mais elle est où?
7: Ma fille, elle est encore vivante. J'en suis sûre. Qu'est-ce que t'as fait de ma fille? J'ai plus rien à perdre, tu m'as déjà tout pris.
6: Non, c'est pas moi, je te jure, c'est pas moi.
8: Elle cache quelque chose, alors.
7: Je dois me battre pour elle.
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2: Et notre coup de cœur ciné cette semaine est consacré au film Histoire de la nuit qui sort mercredi.

0: Mais du coup, c'est comme ça que j'ai découvert le livre. C'est un livre qui fait 640 pages que j'ai lu en 2 jours, tellement j'étais absorbée par l'histoire.
1: Ah, on est scotché au siège tout du long. Hein. C'est-à-dire que là, on a vraiment envie de savoir ce qui se passe et on est scotché jusqu'au bout. Hein.
0: Voilà, pareil dans le livre. Et du coup, tout de suite, j'ai eu envie de l'adapter. Je me suis dit qu'il y avait quelque chose de, bon, déjà de très fort et qu'il y avait un petit côté History of Violence de Cronenberg, mais au féminin et très ancré dans une campagne française avec des gens qu'on pouvait connaître. Et ce qui m'intéressait, c'était un thriller, mais il y avait aussi un côté drame dans le sens où les personnages étaient beaucoup plus poussés et profonds dans le livre que dans un thriller habituel. Et que je pouvais justement questionner les rapports familiaux, donc la famille, le secret, la violence et la transmission de la violence. Et voilà, c'est ça qui m'a attirée.
1: Alors c'est vrai que le film nous tient en haleine. C'est vrai que cette famille apparemment banale, en apparence, recèle bien des secrets qui vont effectivement ressurgir le soir de la fête. Ça va être compliqué. Pour le personnage de la voisine, Christina, qui est jouée par Monica Bellucci, Léa, comment on fait pour avoir Monica Bellucci dans son film quand même?
0: Ben, on lui demande et on lui fait lire le scénario. Elle a été exceptionnelle, Monica, déjà sur le plateau, mais même dès la rencontre où, en fait, on fait de manière classique, on envoie à son agent, elle est scénario, ça lui a tout de suite plu, je crois, puisque je l'ai rencontrée, elle m'a tout de suite dit beaucoup de bien du scénario. Et après, on a même fait, donc pas des essais pour savoir si c'est une bonne comédienne, hein, mais on a fait une rencontre avec Alan Dele qui joue donc Beg et donc qui forme un duo dans le film. Et pendant 2 jours, ils se sont vus pour savoir si ça fonctionnait, parce que donc Monica, elle joue un personnage qui est très loin de ce qu'elle est dans la vie et aussi de son personnage public.
1: Elle joue une artiste peintre voilà, qui est un peu dans sa maison, un peu seule, solitaire,
0: austère, sévère, très froide, alors que Monica, elle est très chaude, elle est très méditerranéenne, donc il y avait tout un travail de composition qui a été fait incroyablement par Monica, qui m'a vraiment bluffé, quoi.
1: Alors c'est moi qui m'a bluffé le plus, je t'avoue, c'est la petite Ida. Je sais pas comment t'as fait pour la trouver, mais franchement, elle est incroyable. À des moments, j'avais l'impression de voir la poupée de Chucky dans son regard, tellement elle a pu te faire des regards d'une froideur face caméra. Elle est incroyable, cette petite.
0: Oui, elle a un regard d'une profondeur dingue. C'est ce qui m'a tout de suite plu chez elle. Mais c'est Judith Chalier, la directrice de casting, qui est, je pense, elle avait dû la rencontrer dans la rue quelques temps auparavant pour la caster pour un autre film. Donc j'ai eu de la chance. Parce que, bon, la pauvre Taoba, elle a fait 1 an de casting. Finalement, elle n'a pas été prise. Donc elle était un peu, blessée déjà. Donc je l'ai reçue dans ce contexte-là. Mais tout de suite, j'ai su que c'était elle. Elle est rentrée. Elle avait déjà ce grand naturel, ce qui n'est pas le cas évidemment de tout le monde, ni de tous les enfants, c'est loin de là. Et elle avait un côté ultra moderne et à la fois sans âge. C'est ça qui me plaisait beaucoup. Après, elle avait jamais joué, donc elle a beaucoup travaillé aussi pour arriver notamment à être intense, à pleurer, à avoir peur, parce que ça c'est très dur au cinéma.
1: Benoît Magimel, Alcia et puis Bastien. Pourquoi eux? Qu'est-ce qu'ils ont eu de plus?
0: Ils ont beaucoup de choses de plus, hein, mais en fait, le casting, c'est une histoire d'équilibre. Donc là, en plus, ils sont très nombreux. Ils ont tous des rapports entre eux, soit de fratrie, soit c'est une famille, soit de père, enfant, amant. Enfin, en fait, ils ont tous des liens, quoi. Donc il fallait aussi que ça fonctionne entre eux. C'était ça qui était dur à trouver. On a commencé par le personnage d'Afsia, puisque c'est un peu le personnage central. Donc on a un peu tout construit autour d'elle. Afsia, on n'y a pas pensé tout de suite parce que elle est très loin du personnage du livre déjà. Mais c'est une comédienne que j'adore et je me suis dit d'un coup, tiens, pourquoi ne pas prendre une comédienne que j'adore? Et en plus, elle a ce mystère et elle a un visage impénétrable, on ne sait jamais ce qu'elle pense, donc ça allait très bien avec son rôle un peu trouble. Et à la fois, elle est très ancrée. Et c'est ce que je cherchais un peu chez chaque comédien, qu'il soit à la fois très mystérieux, qu'ils aient des visages de cinéma comme Monica ou Benoît, qui sont des icônes, mais qu'à la fois, on puisse vraiment croire que ce sont des personnages réels. Donc c'était dur pour les comédiens de faire ça. Après, Bastien, c'est un comédien que j'avais vu dans quelques films, mais il change tellement de visage et de corps que je ne savais pas qui c'était.
1: Oui, c'est dingue ce qu'il est capable de faire.
0: Du coup, là, il a changé encore et on a trouvé ensemble le personnage. Et Benoît, c'était quand même une sorte d'évidence, mais difficile aussi à approcher, parce que Benoît, il est difficile à approcher. Et il a beaucoup aidé à réécrire le rôle.
1: C'est ça, quand vous allez voir le film et que vous allez comprendre tous les enjeux, parce que ça se noue au fur et à mesure de l'histoire, il est très difficile de déterminer effectivement qui a raison ou qui a tort dans tout ça.
0: Mais c'est vraiment ça qui me plaisait dans le projet, c'était que on connaît jamais vraiment son voisin ni la personne à côté de qui on dort, et que c'est à la fois fascinant et effrayant. Et je voulais que le spectateur soit toujours actif et puis toujours se demander, même comme dans la vie, en regardant les gens, mais qu'est-ce qu'il pense, qu'est-ce qu'il a fait,
1: quel secret peut bien...
0: Oui, et quelle est la vérité? En fait, la vérité, ce n'est que celle que disent les gens, mais nous, on croit ce qu'on veut, quoi.
1: Un film

0: Incroyable que vous allez voir, qui va vous scotcher à votre siège. En tout cas, on vous le conseille. Ça s'appelle Histoire de la nuit. Ça sort mercredi au cinéma. On va en écouter évidemment la bande-annonce. Et juste après, Bastien Bouillon et Afzia Herzi nous rejoignent pour nous parler de Nora et de Thomas, bien évidemment. Merci beaucoup, Léa. Et à bientôt.
1: Merci beaucoup.
2: Papa, tu préfères lequel ?
3: Elle te donne pas la moitié de ce que tu lui donnes. Elle te mérite pas.
4: Bonjour.
3: Je peux vous aider ?
4: C'est magnifique ici.
5: Qu'est-ce qui se passe, ma chérie ?
4: Si vous faites ce qu'on dit, il arrivera rien à personne.
5: Qu'est-ce que vous voulez ?
4: Voilà.
6: Ah, bonsoir. Allez. Thomas, c'est ça ?
5: Vous êtes qui ?
0: Allez, on continue à parler de notre coup de cœur ciné, Histoire de la nuit. Ça sort mercredi, on rappelle, dans les salles. Et on avait promis la semaine dernière qu'on allait se retrouver très très vite. Et on pensait peut-être pas se retrouver aussi vite. Bastien Bouillon est de retour avec nous dans Chez ton écoute la télé. Et après La Frappe, eh ben, tu te retrouves avec deux films au cinéma en même temps. Bonjour Bastien.
7: Salut, ben oui oui.
0: Bien.
7: Je suis ravi.
0: C'est ça. Ouais. Afzia Herzi, qui est également une habituée de l'émission. Bonjour Afzia.
1: Bonjour.
0: Merci d'être là tous les deux. Alors, c'est vrai que ce film, moi, m'a scotché. Il te scotche au siège, pour le coup, du début à la fin. On rappelle, hein, pour ceux qui n'étaient pas avec nous il y a quelques instants, que Nora et Thomas et leur fille vivent dans une ferme isolée avec Christina, leur voisine italienne. Une fête d'anniversaire se prépare et va pas se passer du tout comme prévu, puisqu'il va y avoir des secrets bien cachés concernant Nora ou Thomas, on ne sait pas, on ne va pas le dévoiler, qui devrait ressurgir lors de cette soirée. Comment, déjà, quand on lit un scénario comme ça, on réagit, Afzia ?
1: Moi, déjà, j'ai été tout de suite très emballée de savoir que c'était un scénario de Léa Misius et réalisé par Léa, parce que j'étais déjà très admirative de son cinéma. Et après, quand j'ai découvert l'histoire, j'ai adoré l'univers, la complexité des personnages et cette idée de huis clos. Enfin, ça faisait longtemps que j'avais envie d'aller vers un... que j'avais envie de recevoir un projet comme ça.
0: Pour toi, Bastien ?
7: Ben non, mais comme l'a dit Afzia, je pense qu'il y a aussi cette dimension-là, c'est qu'en fait, on vient pas juste faire un film. Quand on connaît le cinéma de Léa, on vient appartenir à une œuvre. En fait, c'est vraiment une cinéaste, et je pense que au-delà même du script ou quoi, j'y vais pour l'artistique très fort.
0: Afzia, Bastien, c'est vrai qu'il y a des scènes où par moment, vous êtes presque spectateur de ce qui est en train de se nouer, de ce qui est en train de se passer, de façon un peu médusée même par moment.
1: Oui, c'était pas facile à jouer. En tout cas, c'était un vrai défi artistique parce que on a tourné avec une caméra. Donc voilà, il fallait à chaque fois refaire pour le personnage qui a été filmé et surtout essayer de garder l'attention. Enfin, ce qui était compliqué, c'est essayer de garder la concentration, l'attention.
0: Pour nous maintenir nous aussi en haleine, du coup.
1: C'est ça. Et surtout que, comme dans tous les films, on tourne pas dans l'ordre. Donc voilà, il fallait essayer vraiment de garder la continuité, la chronologie des émotions du personnage.
7: Bah oui, oui. Non, bah là, je vais rebondir sur ce que dit Afzia. Franchement, en huis clos, à huit personnages, effectivement, avec une caméra, si on est huit et qu'on fait ne serait-ce que cinq prises chacun, avec deux valeurs, vous imaginez, on est déjà à 80 prises de la même scène. C'est vrai que c'était un challenge et qu'il y avait quelque chose de l'ordre du marathon un peu.
0: Moi, celle qui m'a bluffé, c'est la petite Ida. Elle est incroyable, mais quand on la voit par moment, elle a un regard, on dirait la Chucky la poupée, quoi.
1: Ah oui, elle est incroyable, vraiment. En plus, elle avait à l'époque 10 ans, je crois.
0: On a affaire à une petite comme ça qui a 10 ans qui offre justement une partition pareille. Qu'est-ce qu'on se dit quand on est comédien ou même réalisatrice confirmée comme toi ?
1: Ah bah c'est super impressionnant. Hein. Moi franchement Taouba, si un jour j'ai un personnage qui peut lui correspondre, je pense que je ferai appel à elle parce que elle a été vraiment formidable. Enfin moi j'avais pas l'impression que c'était sa première fois et surtout elle avait 10 ans à l'époque du tournage.
0: Maturité des scènes qu'elle a offertes.
1: Mais vraiment très impressionnante, très super, vraiment.
0: Elle m'a bluffé, t'as partagé pas mal de scènes avec elle aussi, Bastien.
7: Ouais, effectivement, elle est bluffante à l'écran. Et je dois dire que pour le coup, c'est la chance de notre métier de travailler avec des gens parfois plus âgés que nous ou des gens plus jeunes et de se retrouver égal à égal avec l'autre être humain en face de soi. Mais effectivement, Taoba, que ce soit sur le plateau ou même humainement, elle a quelque chose d'extrêmement mature. Oui, c'est impressionnant.
0: magnétique. On va parler de vos personnages à tous les deux. Alors Nora, comment on pourrait la définir? C'est une jeune femme qui est active, qui a son travail à côté de son mari fermier, lui.
1: Je dirais indéchiffrable. Après, bon, je pense qu'elle est très mystérieuse, mais même si je pense qu'on a tous nos parts de secrets dans la vie, hein, c'est sûr, on cache tous des choses ou on veut garder des choses pour nous. Mais je dirais mystérieuse, indéchiffrable. En tout cas, Léa la voulait comme ça, et c'était écrit dans cette lignée-là.
7: Mais c'est vrai que c'est intéressant ce que vous avez dit sur le fait qu'on soit spectateur, nos personnages soient spectateurs dans le film. En fait, on a tous des couches différentes. Nora, elle est spectatrice de ce retour. Thomas découvre tout. Et Nora est aussi spectatrice de qu'est-ce que ça fait à sa famille de découvrir tout ça. Il y a beaucoup de strates chez chacun de nous, de nos partitions.
0: Vous avez lu le livre ou pas, tous les deux, avant?
1: Alors moi, Léa ne voulait pas que je le lise, donc je l'ai lu à la fin du tournage.
7: Alors moi, Léa, elle voulait que je le lise, du coup, ben, je ne l'ai pas lu.
0: C'est bien, esprit de contradiction.
1: Moi, j'aurais lu, mais lui, non, il n'a pas fait le job. Hein.
0: Alors Thomas, lui, est fermier. Voilà, lui, son quotidien est rythmé évidemment par les vaches à traire le matin, par un lever très tôt, par une femme qui paraît parfois absente, mystérieuse justement. On se sent décontenancé parfois par elle.
7: Bah bien sûr, ça c'est de la grammaire de cinéma. Il faut qu'on crée une petite faille au début dans ce couple pour qu'on ait encore plus envie qu'ils se réunissent à la fin et qu'ils soient forts ensemble. Mais c'est l'histoire de tous les couples, je pense.
1: On montre des choses de parfois, oui, tout va bien et tout, mais il y a des problèmes chez tout le monde. Hein. Ouais. Ça, c'est tout le monde est concerné. Hein.
0: Exactement. En tout cas, vous êtes certainement bluffé par cette histoire. Histoire de la nuit, ça sort mercredi au cinéma. Ne le ratez pas. Vous allez voir que vous êtes certainement scotché à votre siège. Merci, Bastien, d'avoir été avec nous pour terminer cette spéciale.
7: Merci beaucoup.
0: Nous, Afsia, on se retrouve très vite puisque le 28 octobre sort Quelques mots d'amour et qu'on aura la chance de te revoir le 26 octobre avec nous. Donc on se dit à très bientôt.
1: À très très bientôt.
0: Merci à tous les deux.
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0: Allez, ne bougez pas, Marine se prépare, elle sera avec nous dans une poignée de secondes. Alors à tout de suite dans Chut, on écoute la télé pour la dernière partie.
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3: Bon, je ne vous cache pas mon bonheur aujourd'hui. Et oui, je vous l'avais promis et j'avoue que je suis pas peu fier. Ça fait 2 ans que je l'attends, cette demoiselle. Et oui, Marine est avec moi aujourd'hui, avec vous, chers auditeurs. Quelle chance qu'on a. Bonjour Marine.
4: Bonjour, merci.
3: Merci d'être là. T'es toute rouge du coup. T'as vu, je t'ai fait rougir en plus.
4: Non, bon, oui.
3: Bon, moi je suis très heureux de t'en rencontrer parce que c'est vrai que je t'admire beaucoup depuis le début de cette Starac. Je me suis dit, cette fille, elle a un truc, elle a une joie de vivre, elle a une voix, c'est complètement dingue. Mais c'était la gagnante, c'était obligé. Et c'est vrai que tes chansons, je trouve, sont tellement engagées. T'as des textes qui sont tellement forts et la reconnaissance du public, elle est là. Aujourd'hui, plus de 700 000 fans sur Insta, des écoutes sur Spotify qui cartonnent. C'est vrai que c'est chouette tout ce qui t'arrive.
4: C'est vrai, c'est un peu vertigineux en même temps, on s'en rend pas compte, mais c'est bien sûr une chance, c'est super, c'est trop bien.
3: T'as réalisé très vite ce qui t'est arrivé ou pas, ou quand on est vraiment au château, on est complètement enfermé de tout ce monde extérieur et...
4: On est complètement enfermé. Le seul moment où on voit vraiment les gens, c'est lors des primes, le samedi soir, dans le studio où on joue. Mais en même temps, il est composé que de 1000 à 2000 personnes. Donc, c'est un échantillon. Est-ce que c'est représentatif de toute la France? On ne le sait pas. Donc, parfois, on essaye de se fier aux pancartes un petit peu que les gens ramènent. Mais on n'a vraiment aucun écho de l'extérieur. Et tout le monde joue assez bien le jeu de nous tenir vraiment à part. Donc, on est tous dans une bulle. Donc, on ne se rend pas vraiment compte de sa popularité pendant. On s'en rend compte après. Mais c'est pas plus mal d'être vraiment dans sa bulle et de juste faire sa passion avec d'autres.
3: T'as été étonnée d'avoir touché le public à ce point-là?
4: Oui, complètement. En plus, je sais que je peux avoir une personnalité parfois assez clivante, même dans la vie plus personnelle. C'est souvent soit on m'adore, soit on me déteste. Il n'y a pas trop d'entre-deux. Alors je m'étais dit...
3: Non, t'adore, hein, je te le dis tout de suite. Hein.
4: Merci. Alors... J'avais peur et puis comme je suis toujours remplie de doutes, quand j'ai été prise, je pensais tenir qu'une semaine et puis après deux et puis finalement j'ai tenu jusqu'à la fin, c'était déjà assez surprenant pour moi. Et de voir cet engouement, c'est vrai que j'ai été étonnée et je me demande toujours aujourd'hui pourquoi, parce que j'ai l'impression de rien faire de spécial, mais bon, si ça peut faire du bien aux gens, tant mieux, c'est le but.
3: Je crois surtout que c'est que t'as gardé un naturel, déconcertant peut-être pour certains, ce dont tu parlais tout à l'heure, et qui pour les autres justement, cette joie de vivre et ce naturel, les gens se sentent plus proches de toi peut-être?
4: Oui, moi j'ai toujours trouvé que c'était ce qui manquait dans ce monde un peu parfois superficiel, parfois hypocrite. Et moi je suis quelqu'un qui n'a pas trop la langue dans sa poche. C'est vrai, après, dans la limite du respect, bien sûr, je ne serai jamais méchante volontairement, etc. Mais j'aime pas trop garder les choses pour moi, faire semblant, ne rien dire. Alors il y a un côté très, très vrai, très spontané. Je pense que c'est ça que les gens ont aimé, oui. En tout cas, j'ai fait semblant de rien, j'ai pas joué, j'aurais pas su, donc ça doit être ça, ça doit être ce côté spontané.
3: Alors, la tournée, elle cartonne, à tel point que là, tu repars pour la saison 2026-2027. Écoutez bien, parce que Marine passera certainement pas loin de chez vous, ça démarrera dès le 2 octobre à Niort, à la Clameur. Ça passera le 12 novembre du côté de Blois, ça passera le 5 février à Bergerac, ça passera le 7 mars au Zénith de Paris, ça passera également à Toulouse le 14 mars, à Nantes au Zénith le 21 mars, et puis bien sûr, un petit tour chez toi, ça sera le 26 mars du côté de Lille. C'est vraiment une tournée, une prolongation. Ça, c'est vrai que 2 ans sur les routes, ça va, on tient le coup?
4: Oui, en fait, c'était prévu comme ça dès le départ. C'est vrai, on a mis des dates qui tiennent jusqu'à fin 2027, avec peut-être des festivals à l'été 2027, on ne sait pas encore. Et puis aussi, comme je l'ai annoncé, il y a un deuxième album qui va sortir, donc c'était un peu dans la continuité aussi de... C'est un peu, oui, comme une deuxième tournée. En tout cas, à un moment, il y aura un changement d'univers, je ne sais pas exactement quand, mais on va faire cette transition sur le deuxième album, naturellement. Donc oui, c'était important pour moi de continuer. En tout cas, pour l'instant, je ne ressentais pas le besoin de m'arrêter.
3: Super coach à The Voice Kid aussi,
4: oui,
3: quand même. Ça va arriver en septembre là pour la demi-finale.
4: C'est vrai, j'ai eu cette occasion aussi. C'est un peu la boucle qui est bouclée, puisque moi j'avais participé quand j'avais 14-15 ans à l'émission The Voice Kids et on s'était pas retourné sur ma prestation. Mais,
3: quelle revanche.
4: Enfin je le prends pas comme une revanche, parce que de toute façon j'avais pas de rancune, ou bien c'était pas... C'est plus une revanche sur moi-même. Mais du coup, trop contente d'avoir pu aider les coachs lors de cette demi-finale et d'avoir rencontré aussi les enfants. C'était vraiment super comme expérience.
3: Alors, on va en reparler évidemment dans quelques instants. Juste avant, moi j'aimerais qu'on écoute un extrait de ton premier album. Lequel t'as envie qu'on écoute là? Ma faute, cœur maladroit, celui que tu veux. Je te laisse choisir. Parce qu'après, t'es mieux avec un cadeau.
4: Ben oui, cœur maladroit, allez, pourquoi pas?
3: Allez, cœur maladroit, allez, on l'écoute déjà en boucle, alors allons-y. Cœur maladroit, Marine est notre invitée aujourd'hui, exceptionnelle dans Chute, on écoute la télé, on revient dans un instant, juste après. On va parler de son rôle aussi de juré au festival du film francophone d'Angoulême, c'était il y a quelques jours. Et puis on va revenir effectivement sur cette tournée, puis nouveau titre. T'es venue avec un petit cadeau, puisque tout à l'heure, elle nous fera écouter son tout nouveau single qui s'appelle Tricheur. A tout de suite avec Marine.

0: Allez, Marine est avec nous aujourd'hui, c'est notre invitée d'honneur, on peut le dire comme ça. Elle est venue avec un beau cadeau puisque dans 5 minutes, vous allez écouter son tout nouveau single qui s'appelle Tricheur. Et on parlait de The Voice Kids il y a quelques instants, justement Marine, c'est vrai que c'est une belle revanche quand personne se retourne et que là maintenant tu te retrouves super coach. C'est génial comme expérience, mais gagner à Starac, c'est encore une revanche pire que ça, quoi. C'est le Graal quand même.
1: Ah, c'est différent, c'est deux émissions vraiment qui n'ont pas le même concept. C'est vrai que la Starac, on part dans un château, loin de ses proches, on est coupé du monde, entre guillemets, on n'a pas de portable, pas de réseau et on vit en communauté. C'est plus sur la longueur, et puis c'est plus une école, on apprend des choses, c'est assez différent.
0: Il y a des vraies amitiés qui se sont tissées quand même, hein.
1: Bien sûr, parce que quand on rentre à 15 dans un château, on partage la même passion, on reste plus ou moins longtemps. Je pense notamment à Ebony avec laquelle je suis restée jusqu'à la fin. Donc vraiment, on a eu le temps de développer une amitié, Marguerite.
0: Et puis... Marguerite qui sort son album le 2 octobre, hein, ne ratez pas le rendez-vous.
1: Oui, et puis tous en fait, Charles, Franck, Maya. Bon après forcément, on n'est pas restés tous aussi proches et puis on a chacun notre emploi du temps qui fait qu'on ne peut pas souvent se voir. Mais en tout cas, pour certains, on s'envoie encore des messages, on s'appelle, voilà.
0: C'est génial tout ça. Alors, dis-moi, tu t'es retrouvée jurée au Festival du film francophone d'Angoulême, c'était fin août. Une expérience dingue, le monde du cinéma t'a appelé. Est-ce que toi, ça te plairait déjà de jouer?
1: Oui. Comme
0: Victorien a pu le faire par exemple avec Candice dans Demain nous appartient.
1: J'ai déjà la chance d'avoir une première expérience plus en doublage de voix française, c'était dans le film d'animation Bob l'éponge. Et peut-être que j'aurai d'autres expériences dans ce domaine, mais c'est vrai que vraiment jouer la comédie, faire de l'acting, c'est quelque chose qui m'intéresse aussi. Un rôle, ouais, pourquoi pas dans une série, dans un film. Je sais que j'ai pas autant de connaissances et sûrement pas autant de facilité qu'avec la musique, qui est plus, je pense, mon domaine de prédilection, mais c'est quelque chose qui m'intéresse, ouais, j'aimerais bien, c'est vrai.
0: Et alors, rôle de juré, quand on t'a proposé ça, tu t'es dit quoi?
1: Oui, j'étais assez étonnée, en même temps flattée que Dominique Besnard soit fan, comme il l'a dit, de moi. Je sais pas trop pour quelle raison, mais c'est assez sympa. Et puis moi, voilà, je suis pas du monde du cinéma comme les autres acteurs, mais j'ai trouvé ça super de pouvoir apporter un œil différent, un œil sensible, et puis j'ai toujours aimé regarder des films, donc c'est pas si incohérent.
0: C'est chouette comme expérience en tout cas, puis ça te permet aussi de rencontrer quand même des grands réalisateurs. Je pense à Jean-Paul Salomé, je pense à Franck Dubosc, je pense à, voilà, ça a dû être une joyeuse équipe en tout cas pendant cette semaine. Puis découvrir aussi des films, c'est super excitant de découvrir un peu ce que le cinéma va être dans les prochains mois.
1: Oui, pour moi c'était surtout l'occasion de voir des films parce que ben avec le tourbillon depuis un an et demi, j'ai eu peu de temps pour aller au cinéma ou pour me poser. Bon, j'avais quand même rattrapé un petit peu l'actualité avec quelques films que j'avais regardés notamment avant le festival, mais là c'était surtout l'occasion de me poser enfin et de regarder plusieurs films par jour, quoi.
0: C'est quoi ton dernier film français que t'as été voir au cinéma?
1: Au cinéma vraiment?
0: Au festival bien sûr du coup.
1: Ah oui, alors au cinéma vraiment, il me semble que c'était Le Comte de Monte-Cristo avant la Starac en fait. Et après bien sûr j'en ai rattrapé chez moi, j'ai vu L'Attachement, j'ai vu Le Sens de la Fête, Divine, Dossier 137, La Syndicaliste avec Isabelle Huppert et puisqu'on parlait de Jean-Paul Salomé. C'est vrai qu'au cinéma en tant que tel, j'ai pas eu le temps d'en voir beaucoup.
0: Nouvel album, tu l'as annoncé il y a quelques jours. On va écouter Tricheur dans quelques instants, mais tu t'y es attelé d'arrache-pied et tu l'as terminé.
1: Oui, en fait, je sais pas, c'est vrai que je suis assez contente de mon premier album parce qu'il est très intime, très personnel, et en même temps, je sentais que j'avais encore envie de raconter des choses, d'aller plus loin dans la musique, et je sentais pas l'envie de m'arrêter tout de suite. Bon, mine de rien, il y aura de toute façon 18 mois entre les deux albums, donc c'est pas si surprenant, je crois, et puis en même temps, ouais, moi j'avais cette envie de raconter encore d'autres choses et de faire évoluer mon univers, donc je me suis beaucoup amusée, c'était trop cool et j'en suis assez contente.
0: Bon, bah, écoute, déjà passé 20 minutes avec toi ici, avec ta musique, c'était déjà un beau cadeau. On va terminer avec Tricheur, du coup, que tu nous as amené, qu'on va écouter. De quoi parle cette chanson, en quelques mots, juste avant d'écouter?
1: Waouh, je fais souvent référence à un titre qui s'appelle « Il avait les mots » de Sherif Alouna. Je sans prétention, c'est un petit peu un 2.0. Enfin, en tout cas, il parle tant d'infidélité que d'intuition féminine. Et je dirais qu'il a pour... but, comme toutes mes chansons, de faire passer un message, mais aussi d'inspirer ou de parler aux gens qui ont pu vivre la même situation. Bon, je pense que de toute façon, tout est dans les paroles, donc les gens vont comprendre de quoi ça parle, mais c'est une expérience comme une autre, en tout cas.
0: Tricheur, c'est le tout nouveau single de Marine qu'on va écouter. On la retrouve sur scène, évidemment, le 2 octobre à Niort, le 12 novembre à Blois. On la retrouvera à Nantes, à Lille, à Bergerac, le 5 février à Toulouse, au Zénith, le 14 mars. Ou encore Zénith de Paris, la tournée de Marine, à guichet fermé 2026-2027. C'est maintenant qu'il faut réserver, dépêchez-vous. Merci beaucoup, Marine.
1: Merci.
0: Et à bientôt.
1: À bientôt.

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1: Voilà, c'est fini pour aujourd'hui, pour la grande hebdo de Chute, on écoute la télé. Je rappelle que cette émission sera en podcast dès ce soir, 20h, sur notre site internet onécoutelatélé.com et que vous retrouverez également les liens via notre application pour Android Chute, on écoute la télé, nos réseaux sociaux Facebook et Instagram. Vous pianotez Chute, on écoute la télé. Les rendez-vous de Chute, on écoute la télé, la quotidienne sur Radio de la Save, c'est du lundi au samedi à 7h10 et 18h10. Et puis la grande hebdo, eh bien, ça sera lundi prochain, la prochaine de 14 à 15h. Un rendez-vous évidemment à ne pas manquer. Je vous remercie de votre fidélité à tous et puis je vous retrouve donc lundi prochain pour l'hebdo et je vous retrouve ce soir à 18h10 pour la deuxième quotidienne de la journée. À ce soir.
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1: La Maison des habitants de Plaisance-du-Touche fait sa rentrée et propose tout au long de ce mois de septembre des activités et des initiations telles que ateliers de prévention senior, de couture, de tricot, peinture et autres activités créatives, ainsi qu'une initiation à l'italien, un atelier d'écriture, une pause lecture, de la gym cérébrale, des balades et bien plus encore. Retrouvez le programme complet de ce mois de septembre ainsi que les horaires et les conditions d'adhésion auprès de la Maison des habitants de Plaisance-du-Touche au 05 34 26 03 90 05 34 26 03 90 ou bien par mail à mdh-plaisance-du-touche@grandouesttoulousain.fr. Le comité des fêtes de Saint-Paul-sur-Save vous donne rendez-vous pour une journée placée sous le signe du jeu, de la convivialité, de la musique et de la bonne humeur le samedi 19 septembre au City Park de Saint-Paul-sur-Save. Dès 15h, place au jeu, petits et grands pourront profiter gratuitement de nombreux jeux tels que arcade, air hockey, baby-foot, château gonflable, jeux de kermesse et d'autres surprises. Accès libre et gratuit. Ensuite, de 17h30 à 19h, grand quiz musical et karaoké. Dès 19h, place à la soirée guinguette avec Mathieu Ometti en solo. Et à 22h, clôture de la journée. Buvette et restauration sur place. Rendez-vous samedi 19 septembre au City Park de Saint-Paul-sur-Save pour une journée jeu et soirée musicale ambiance guinguette. Semaine européenne de la mobilité, le Grand Ouest toulousain se mobilise pour promouvoir les mobilités douces. Du 14 au 22 septembre, une série d'animations gratuites ouvertes à toutes et à tous. Organisées par la Maison des mobilités, ces initiatives visent à encourager la pratique du vélo et à accompagner la population vers des solutions de déplacement plus durables. Au programme des ateliers pratiques pour apprendre à entretenir son vélo et à rouler en sécurité, les 14 et 21 septembre, de 15h à 18h à la Maison des mobilités de Plaisance-du-Touche. Également le 17 septembre de 14h à 16h, un atelier sécurité à vélo, code de la route vue du ciel à la Maison des habitants de Lègvin. Le 18 septembre de 9h à 12h30, atelier de diagnostic et réparation de vélo, place de la Halle au marché de Lévignac, organisé en collaboration avec la Maison du vélo. Le 18 septembre de 18h à 20h, stand au marché local du Buvard de la Serre Pradère. Retrouvez toutes les informations auprès de la Maison des mobilités, espace Monestier à Plaisance-du-Touche au 05 34 51 65 08 05 34 51 65 08 ou bien sur le site maisondesmobilites@grandouesttoulousain.fr.
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1: Bonjour, bonjour, soyez les bienvenus dans votre émission qui parle musique sur Radio de la Save. Moi c'est Tessa et je vous accompagne pendant une heure avec le meilleur des chansons d'hier et d'aujourd'hui. Au programme, j'ai prévu comme toujours vos rubriques préférées, éphémérides, coup de cœur, reprises ou encore histoire de chansons. On va écouter du Muse, du Amy Winehouse, du No Doubt, du Céline Dion bien sûr, ou encore du Elton John. Une chose est sûre, la musique est bonne sur Radio de la Save et on commence avec notre nouveauté du jour, c'est parti.
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1: En nouveauté pour démarrer la semaine, on retrouve Jeanne qui a sorti vendredi son tout premier EP. Il s'appelle Nahiri et franchement j'ai passé un super moment à le découvrir. Je trouve cet EP juste sublime, faut dire que je suis totalement sous le charme de sa voix et de son écriture. Ce que j'aime le plus dans cet EP c'est bien sûr l'émotion, mais Jeanne a aussi réussi à surprendre avec un titre plus rythmé qui est celui qui est mis en avant comme single par la maison de disques. Ça s'appelle Cybersensible, c'est un morceau qui nous parle de la haine que les artistes peuvent recevoir sur les réseaux sociaux. On a un texte fort, une voix toujours chargée d'émotions et un super contraste avec un arrangement qui est très dynamique. Franchement, c'est une super nouveauté que je vous propose aujourd'hui sur Radio de la Save. Voici Jeanne, ça s'appelle Cybersensible.

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1: Allez, dans votre émission qui parle musique sur Radio de la Save, direction notre éphéméride du jour. On commence ce flashback avec la chanteuse Oshi qui fête aujourd'hui son anniversaire.
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Oshii fête ses 30 ans aujourd'hui. Elle est née le 14 septembre 96. Et dans un tout autre registre maintenant, joyeux anniversaire également à Morten Harket, c'est le chanteur de A-ha.

Le chanteur et leader du groupe A-ha est né le 14 septembre 59 et il fête aujourd'hui ses 67 ans. En ce 14 septembre, on souhaite également un joyeux anniversaire à un album. C'est le disque The Resistance de Muse. Il sortait dans les bacs il y a 17 ans, tout pile aujourd'hui, c'était en 2009 déjà. Un excellent album dont je vous joue un morceau très vite dans votre émission Le Studio. Muse, c'est en préparation, donc restez bien branchés. Ça arrive juste après notre hommage du jour. Amy Winehouse aurait eu 43 ans aujourd'hui. Elle est née le 14 septembre 83. Évidemment, elle est partie rejoindre le tristement célèbre Club des 27, c'était le 23 juillet 2011. Une chanteuse qui, malgré sa courte carrière, a marqué les esprits et surtout l'histoire de la musique. On lui rend hommage comme il se doit dans votre émission Le Studio en l'écoutant. Voici Back to Black.

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1: Dans votre émission qui vous dit tout sur la musique d'hier et d'aujourd'hui, direction maintenant l'original et la reprise. L'original aujourd'hui, c'est ça.

C'est une référence pop-punk des années 90, Just a Girl. C'est une chanson du groupe No Doubt, sortie en 95. Quand on l'écoute, la première chose qui frappe, c'est l'énergie rock. C'est vrai que ça dégage une aura un petit peu de confiance et d'indépendance. Je trouve que c'est assez fascinant comment c'est bien fait en termes de composition et de production. Côté paroles, Just a Girl, ça aborde des thèmes de genre et de féminisme. Gwen Stefani exprime ici sa frustration face aux attentes sociales imposées aux femmes. Elle nous dit qu'il faut s'affirmer en tant qu'individu pour briser les stéréotypes de genre et revendiquer sa propre identité. Il y a d'ailleurs une phrase qui est très marquante dans cette chanson. « Je ne suis qu'une fille dans ce monde, c'est tout ce que vous me laissez être ». Voilà donc pour cet excellent morceau punk, rock et féministe qu'on écoute ensemble. Et maintenant dans le studio, ça fait toujours du bien. Montez le son, voici No Doubt.

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1: Vous l'aurez compris, au programme aujourd'hui, on revisite Just a Girl de No Doubt. Et c'est un groupe dont je suis complètement fan qui s'attaque à ce morceau pour notre reprise du jour. J'ai nommé Florence and the Machine. Cette revisite, elle est présente sur la bande originale de la saison 2 de la série Yellow Jacket. Et franchement, j'ai beaucoup aimé parce qu'on a ici quelque chose de beaucoup moins accrocheur que la version originale. Cette chanson ultra énergique devient beaucoup plus sombre et même énigmatique une fois entre les mains de Florence and the Machine. Et c'est ça que j'adore. Comme je le disais, c'est très sombre. Et la voix de Florence Welch, elle apporte quelque chose d'assez fascinant. Mystique même, je dirais. En tout cas, voilà, c'est pas du tout un copier-coller, c'est une vraie proposition artistique et c'est pour ça que c'est notre reprise du jour sur Radio de la Save. J'espère que ça va vous plaire. Voici donc Florence and the Machine avec Just a Girl dans votre émission Le Studio.

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1: Aujourd'hui, dans mon coup de cœur, j'ai envie de vous parler de Céline Dion. Eh oui, elle a démarré sa résidence à Paris avec un premier concert samedi soir. Et forcément, j'ai regardé un tas de vidéos sur les réseaux sociaux. Et dans la setlist, j'ai remarqué qu'elle jouait un titre que j'adore et dont on parle trop peu à mon goût. Ce titre, c'est « Tout l'or des hommes ». Et je vais vous expliquer pourquoi j'adore cette chanson. D'abord, je vous pose un petit peu le contexte. Dans les années 90, Céline Dion s'est devenue une immense star internationale. Elle a connu des succès avec des chansons comme The Power of Love, Because You Loved Me ou encore évidemment My Heart Will Go On. C'est des tubes énormes avec des productions très travaillées. Donc voilà, à ce moment-là, elle a une carrière qui explose à l'international. Mais quand on arrive au début des années 2000, elle a envie de revenir à quelque chose de plus français, de plus chaleureux. Donc elle décide de faire un nouvel album. Cet album, il s'appelle Une fille et quatre types. Elle s'entoure donc de quatre hommes, Jean-Jacques Goldman bien sûr, Jacques Vénérouzeau, Éric Benzi et Gildas Arzel. Dans cet album, on y retrouve donc mon coup de cœur du jour, Tout l'or des hommes. C'est une chanson qui parle d'amour, tout simplement, hein, de cette idée que tout ce qu'on peut posséder dans la vie, même la richesse, ça vaut finalement pas grand-chose face à la personne qu'on aime. C'est très universel, évidemment. Et puis musicalement, on est sur une balade pop-rock, je dirais, avec une prod qui est sobre et organique. Et c'est justement ça que j'aime avec ce titre. Ici, Céline, elle n'a pas besoin d'en faire des tonnes. On a une très jolie mélodie, une déclaration d'amour universelle et sa voix qui est très authentique. On n'a pas besoin de plus hein, pour se faire embarquer, surtout que, comme je le disais, on a un arrangement qui est très

organique et ça fait trop du bien. Donc voilà, si vous n'avez pas la chance d'aller voir Céline Dion en concert à Paris, eh bien je vous propose qu'on se fasse plaisir en l'écoutant sur Radio de la Save avec mon coup de cœur du jour. C'est donc Tout l'or des hommes dans votre émission Le Studio.

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1: Derrière le son, il y a toujours une histoire. Et le son qui nous intéresse aujourd'hui est une magnifique chanson d'Elton John, Candle.

Candle in the Wind a été composée par Elton John et elle a été écrite par son acolyte de toujours, Bernie Taupin. Elle est sortie pour la première fois en 1973 sur le célèbre album Goodbye Yellow Brick Road. Et si on la connaît comme étant un hommage à Lady Di, sachez qu'elle était à l'origine un hommage à Marilyn Monroe, décédée en 1962.

La chanson décrit la vie tragique de Marilyn en évoquant sa beauté, sa vulnérabilité et sa mort prématurée. Les paroles font référence à la manière dont sa lumière s'est rapidement éteinte, comme une bougie qui se consume très vite à cause du vent. D'où le titre de la chanson qu'on peut traduire par « Une bougie dans le vent ». Presque 25 ans plus tard, ce morceau va connaître une nouvelle vie, puisque Elton John est dévasté par la mort d'une personne. Cette personne, c'est Lady Diana. C'était une amie très proche et il a beaucoup de mal avec l'aspect médiatique de tout ça. Il déprime et il est donc incapable d'allumer la télé ou la radio, par exemple, parce que les hommages à la princesse sont partout, on parle de sa mort dans tous les médias. C'est très compliqué pour lui, il est cloué au lit et il refuse même d'assister à ses funérailles. Ses proches arrivent quand même à le faire changer d'avis et ils lui proposent même de chanter pour elle. Le problème, c'est que Elton John n'a pas la force émotionnelle de composer une nouvelle chanson après cette tragédie. Du coup, Bernie Taupin, son parolier, lui propose de modifier les paroles de Candle in the Wind. Comme une thérapie, Elton John se sent inspiré par cette idée et décide donc de lui rendre hommage à sa manière avec cette chanson réécrite pour refléter la vie et le décès de sa plus chère amie, la princesse Diana. Pour la deuxième fois, ce morceau est dédié à une icône.

La nouvelle version commence par ces mots « Goodbye England's Rose », « Adieu, Rose d'Angleterre ». Bernie Taupin a déclaré « Pour moi, c'était important de prendre le point de vue de toute une nation. Je voulais faire en sorte que cette chanson donne l'air d'être chantée par tout un pays ».

Elton John interprète alors cette version pendant les funérailles de Lady Di et touche le monde entier de par son émotion et sa sincérité. Une prestation devenue culte après laquelle il fait une promesse à lui-même, mais aussi à William et Harry. Jamais plus il ne chantera cette version de Candle in the Wind. Le single sort quand même en septembre 97. C'est un énorme succès mondial. Ça se vend à plus de 685 000 exemplaires en un seul jour au Royaume-Uni pour arriver à plus de 30 millions d'exemplaires dans le monde. C'est encore à ce jour le deuxième single le plus vendu de l'histoire de la musique. Voilà, rien que ça. Et en plus, son succès a permis de collecter des millions de dollars pour des œuvres caritatives soutenues par Lady Di. 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Et vous vous posez sûrement la question, mais oui, Elton John a tenu sa promesse, il n'a jamais plus rechanté cette version sur scène, ce qui rend cet hommage d'autant plus fort. Voilà donc pour l'histoire touchante qui se cache derrière cette magnifique chanson, remplie d'émotion, de grâce, et qui a ce petit supplément d'âme.

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1: Allez, votre émission qui parle musique, c'est déjà fini pour aujourd'hui. Merci beaucoup de m'avoir suivi. On se retrouve demain, même heure, avec toujours au programme vos rubriques préférées et de la bonne musique sur Radio de la Save. D'ici là, prenez soin de vous et surtout, surtout, n'oubliez pas, la musique guérit tous les maux.

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3: Bonjour à toutes et à tous, ravi de vous retrouver. RFI à Paris, il est 18h.
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3: Adrien Delgrange. Nous sommes le lundi 14 septembre. Bienvenue à toutes et à tous. Dans ce journal, de nouvelles réactions et des condamnations après une frappe contre un train hier entre Kiev et Varsovie, où plusieurs pays européens ont décidé de réaffirmer leur soutien à l'Ukraine. Sur le continent africain, le premier ministre algérien est en visite officielle au Mali. Un réchauffement entre les deux pays. Et puis en France, cette grève sur les différentes stations de Radio France. Nos confrères ont décidé de protester contre l'arrivée sur l'antenne de France Inter de Charles Sapin, qui vient du journal Valeurs Actuelles. On vous explique tout ceci à la fin du journal. Voilà pour les titres. Au lendemain d'un bombardement russe sur un train en Ukraine, les réactions se multiplient. Même si dans ce cas, aucune victime n'a été signalée, cette frappe russe, à seulement 2 km de la frontière avec la Pologne, marque les esprits, car les attaques se rapprochent d'un pays européen. Et puis cette ligne ferroviaire, empruntée par de nombreux habitants, est aussi utilisée par des personnalités qui se rendent à Kiev. D'ailleurs, quelques minutes avant le bombardement, c'est l'ancien Premier ministre britannique Boris Johnson qui passait par là. Si l'Ukraine et la Pologne ont immédiatement dénoncé cette attaque hier, aujourd'hui, Kaya Kallas, la haute représentante de l'Union européenne pour les affaires étrangères, eh bien pour elle, cette attaque vise à intimider les pays amis de l'Ukraine.
5: L'objectif est très clairement de dissuader les pays occidentaux de soutenir l'Ukraine ou de s'y rendre pour témoigner leur solidarité. À mon avis, nous devrions faire tout le contraire, montrer que nous sommes aux côtés de l'Ukraine et que nous ne nous laisserons pas intimider. Car sinon, la Russie parviendra à ses fins, à savoir la soumission de l'Ukraine. Et comme je l'ai déjà dit à plusieurs reprises, ce n'est pas là leur objectif ultime. Ils visent bien plus loin, c'est pourquoi nous devons faire preuve de fermeté. Their end goal is much
3: more, so we have to stand firm on this. Les Russes qui visent bien plus loin, vient de dire la haute représentante pour l'Union européenne, Kaya Kallas. L'armée russe cible aussi bien plus souvent les stations-service. L'armée russe cible bien plus souvent ses pompes à essence et parfois jusque dans la capitale Kiev. Face à ces nouvelles attaques, les autorités ukrainiennes ont décidé de renforcer les mesures de protection. Reportage RFI à Kiev. Lucas Lazo.
6: Dans le quartier d'Obolon, Misha termine sa journée de travail dans une station-service de la compagnie nationale ukrainienne. Il soupire, en ce moment c'est dangereux, la station jumelle sur le trottoir d'en face a été soufflée par un drone russe 3 jours plus tôt, alors les consignes de sécurité sont renforcées.
7: À chaque alerte aérienne, on doit impérativement quitter la station-service en moins d'une minute et prévenir toutes les personnes qui sont là afin qu'elles évacuent les lieux elles aussi. Il faut interrompre le ravitaillement des véhicules et la réception des camions.
6: La pompe essence n'est pas équipée d'abri anti-aérien dans lequel se réfugier. Les employés doivent se précipiter vers un souterrain situé à quelques centaines de mètres.
7: On a encore fermé ce matin et hier on a dû fermer environ 5 à 7 fois à chaque alerte aérienne.
6: La boutique attenante est désormais entourée de blocs de béton armé destinés à la protéger des explosions. Pas de quoi rassurer Misha.
7: Les services de renseignement préviennent les directeurs lorsqu'une attaque est envisagée. On vient de nous dire que cette station pourrait être visée parce qu'elle figure en première position sur une liste. Bien sûr que c'est effrayant.
6: Face à l'intensification des frappes russes, le Premier ministre ukrainien a annoncé ce samedi le développement d'un système automatisé d'alerte spécialement conçu pour les stations-service. Lucas Lazo, Kiev, RFI.
3: Le premier ministre algérien est au Mali. Sifi Rib est arrivé aujourd'hui à Bamako pour une visite officielle. L'idée de ce voyage est de consolider ce rapprochement entre l'Algérie et le Mali après plus d'un an de fortes tensions entre les deux pays voisins. Bamako et Alger cherchent désormais donc à tourner la page et à rétablir un dialogue direct entre ces deux pays qui partagent plus de 1300 kilomètres de frontières.
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3: Il est 19h05 à Jérusalem. Israël, accusé par une ONG de défense des droits de l'homme de vouloir éliminer le peuple palestinien. Projet élimination, c'est le titre de ce rapport publié aujourd'hui par cette ONG, cette organisation non gouvernementale qui s'appelle B'Tselem. Plus de 1000 Palestiniens morts en 3 ans, dont 242 enfants. Et bien pour l'ONG israélienne, pas de doute, 3 millions de Palestiniens vivent dans les territoires occupés sous un régime d'apartheid. À Jérusalem, Frédéric Misselin.
10: B'Tselem l'assure, la peur règne en Cisjordanie occupée car, je cite, « aucun Palestinien n'est à l'abri de ce que l'ONG appelle le projet élimination ». Le rapport compile augmentation du nombre de checkpoints, 18% des terres saisies, 64 communautés de bergers déplacés, tout comme 33 000 Palestiniens qui vivaient dans des camps de réfugiés. B'Tselem dénonce, je cite, le suprémacisme juif et Ori Givati, directeur des relations internationales, parle d'une politique assumée des autorités israéliennes.
11: Nous avons identifié 5 mécanismes principaux qui font partie de ce projet d'élimination. La violence et l'intimidation, les restrictions de circulation, la destruction sociale et politique, le nettoyage ethnique et la mainmise territoriale, ainsi que l'étranglement économique. Tous ces différents mécanismes agissent de concert. La logique employée par Israël est une logique d'élimination et de démantèlement de la capacité du peuple palestinien à exister en tant que peuple en Cisjordanie.
10: B'Tselem estime que le système est ancré dans la société, que les prochaines élections n'y changeront rien, quel que soit le résultat. Sollicité par RFI, le ministère des Affaires étrangères israélien n'a pas réagi pour l'instant. Frédéric Misselin, Jérusalem, RFI.
3: Dans l'actualité européenne, l'Etna est en éruption. Le plus haut volcan actif d'Europe crache de la lave depuis maintenant plusieurs jours. Une éruption spectaculaire accompagnée de projections de cendres. Une des conséquences, en Sicile, les vols à l'aéroport de Catane ont de nouveau été suspendus. Toutes les arrivées à l'aéroport, le cinquième plus important d'Italie en termes de trafic de passagers, toutes les arrivées sont désormais stoppées, précise l'opérateur. Sachez par ailleurs que les vols au départ de l'aéroport sont également concernés. Beaucoup de musique depuis deux jours sur les antennes de Radio France. Les journalistes et salariés des radios du service public français sont en grève. Ils protestent contre le recrutement, contre l'arrivée à l'antenne de Charles Sapin, un responsable de Valeurs Actuelles, car ce magazine d'extrême droite a notamment été condamné pour injures publiques à caractère raciste. Les syndicats de Radio France exigent donc le retrait de sa chronique le week-end sur la chaîne France Inter, mais la direction justifie son choix au nom du pluralisme à l'approche de l'élection présidentielle prévue au printemps prochain en France. Un argument totalement faux selon Lionel Thompson. Il est rédacteur en chef à France Inter et représentant de la CGT.
12: On n'est pas dans une question de pluralisme, on est dans une question de est-ce qu'il faut tolérer sur l'antenne de service public un journal condamné pour racisme et pour incitation à la haine. C'est un symbole, mais c'est un symbole très fort, c'est important les symboles, c'est important les principes. Ça participe à une forme de banalisation de discours d'extrême droite, ou en tout cas de discours racistes, de discours aussi qui peuvent être problématiques par rapport aux vérités scientifiques, hein, parce qu'il y a ça aussi dans Valeurs Actuelles. On peut inviter des gens qui nient le réchauffement climatique. Où est-ce que ça s'arrête ? Il y a un certain nombre de principes comme ça, de lignes rouges, auxquelles on ne peut pas nous déroger. C'est pas possible. On fait un travail d'information. On fait pas un travail de pure opinion. Sinon, tout est admissible et on n'est plus dans l'information. Et puis on est dans le contexte d'une guerre culturelle menée par l'extrême droite, et dans cette guerre culturelle, l'audiovisuel public est un enjeu fort. On voit bien qu'ils nous attaquent avec beaucoup de fake news. Voilà, en voulant nous détruire, ils le disent, puisqu'ils veulent nous privatiser ou mettre la main dessus, comme ça s'est passé dans beaucoup de pays où l'extrême droite a pris le pouvoir.
3: Lionel Thompson de France Inter au micro RFI de Carlotta Morteo. Et puis juste après ce journal, avec vous Hugo Moissonnier, de quoi va-t-il être question dans Radio Foot International ?
9: On va rendre hommage à Edouard Mendy, le légendaire portier sénégalais qui prend sa retraite internationale.
3: A tout de suite Hugo. Merci à vous d'écouter RFI à Paris, 18h10.
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17: Bonsoir à tous, je suis ravi de vous retrouver sur Radio de la Save pour un nouveau numéro de Chut, on écoute la télé, la quotidienne que vous retrouvez bien sûr du lundi au samedi à 7h10 et 18h10 sur Radio de la Save. Et aujourd'hui lundi, eh bien on va décortiquer ensemble votre soirée télé de ce lundi soir, l'infomédia bien sûr, et puis on va parler de l'actualité des tournages en France. C'est parti.
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17: Et on démarre tout de suite avec le programme télé de votre soirée de ce lundi 14 septembre, avec sur TF1 ce soir la suite de votre série La Cible, épisode 3 et 4 avec Thomas Sisley et Fovoto. Sur France 3, Les 7 mercenaires, votre film avec Denzel Washington. Sur Canal Plus, Apollo Has Fallen, c'est le début de votre saison 1 qui démarre de votre série franco-britannique avec Tufik Jalab. Sur France 4, Alex Vizorek est une dernière fois une œuvre d'art, enregistrée au Cirque Royal de Bruxelles. Et puis sur France 5, Légitime Défense de Manon de Couette, présentée par Martin Boulot et Louise Chance. Sur M6, L'Amour est dans le pré, présenté par Karine Le Marchand. Les speed dating se poursuit à bord de la péniche. Et si la nervosité est palpable tant du côté des agriculteurs que de leurs correspondants émus, eh bien c'est l'amour qui règne en maître dans cette nouvelle saison, c'est sûr. Sur Arte, ça sera le film Julia avec Jane Fonda. Sur W9, Kingsmal, le Cercle d'or. Sur TMC, Fast and Furious 9. Sur Gulli, Les Anges Gardiens, le film de Jean-Marie Poiret. Sur TFX, Appel d'urgence. Sur TF1, série film 65, La Terre d'Avon. Et sur Sister, c'est Kaamelott. Et puis notre coup de cœur de ce soir, il va à France 2 qui va programmer la mini-série La Mère et l'Assassin, avec les deux premiers épisodes de votre série, avec Hélène de Fougerolles, Florent Père et Juliette Delacroix. Mariée depuis 20 ans et mère de deux enfants, une femme va basculer quand elle s'éprend du professeur de sport de sa fille.
20: Vous êtes la mère d'Océane, c'est ça ?
21: Oui. Attends. Si elle avait juste fugué, on l'aurait déjà retrouvée. Là, c'est comme si elle s'était volatilisée. Vous couchiez ensemble.
20: Putain, mais elle est où ?
21: Ma fille, elle est encore vivante. J'en suis sûre. Qu'est-ce que t'as fait de ma fille ? J'ai plus rien à perdre, tu m'as déjà tout pris.
20: Non, c'est pas moi, je te jure, c'est pas moi.
22: Elle cache quelque chose, alors.
21: Je dois me battre pour elle. Qu'est-ce que c'est ?
23: Réponds-moi, elle est où, putain ? Tu vas le prendre, elle est où ?
21: Je te le promets, on va se retrouver tous les quatre, comme avant.
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17: Et dans l'infomédia de ce lundi, c'est la toute nouvelle série Les Aventurières qui débarque sur France 2 à partir du lundi 28 septembre. Une série réalisée par Léa Fazer et écrite et créée par Milan Mauger et Florian Meyer. Les 6 épisodes sont déjà disponibles en avant-première sur la plateforme France.tv et ils racontent l'histoire de Françoise, hôtesse de l'air à la retraite, et de sa fille Sophie qui vole en éclats le jour où leur mari et père, JP, est enlevé. Sophie découvre alors que sa mère et son père étaient des agents pour le compte de l'État dans un département non officiel de restitution d'œuvres d'art. Toute sa vie est donc bâtie sur un mensonge. Et en échange du père, le ravisseur Thompson ne demande rien de moins que l'Eda et le Cygne, un tableau de Léonard de Vinci disparu depuis plus de 3 siècles. Françoise va devoir faire équipe avec sa fille, qui lui en a toujours voulu d'être une mère absente. Les deux femmes partent alors à l'aventure dans une périlleuse quête ponctuée d'énigmes, de vieux parchemins et de passages secrets qui les mènent au cœur du patrimoine de la région parisienne. L'occasion pour les deux femmes qui n'ont jamais su se parler de régler leurs mensonges du passé. Le tout interprété par Fanny Cottençon, Charlie Bruno, Lionel Astier, qu'on recevra d'ailleurs le 28 septembre, Thibaut de Montalembert, ou encore Bruno Sanchez et Charlie Loiselier.
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17: Et dans l'actualité des tournages cette semaine, une 4e saison de la série Master Crime est actuellement en tournage à Paris et en région parisienne. Des épisodes qui seront à retrouver prochainement sur TF1. Louise Arbus attaque fièrement sa rentrée avec Valentine, Alison, Mika et Boris. Elle en est sûre, cette année sera studieuse et seulement studieuse. Mais voilà, Maxime Germain, l'inspecteur d'académie, n'est pas de cet avis et il enquête sur les méthodes borderline de Louise et entend bien la faire virer de l'enseignement. Louise pense s'en débarrasser facilement, mais l'inscription surprise de son fils Guillaume dans son cours la menace, ainsi que l'équilibre de son petit groupe d'étudiants. De leur côté, Delandre et Théodore commencent à peine à trouver leur équilibre dans cette famille recomposée quand une révélation inattendue vient tout perturber. Seulement, la vie continue et les criminels ne s'arrêtent pas, redoublant d'originalité pour le plus grand plaisir de Louise. On y retrouve toujours au casting, bien sûr, Muriel Robin, Anne Lenen, ou encore Nicolas Gob, Thaïs Vauquier, Michael Mittelstadt, Nordine Ganso et Alban Casterman, une série policière créée par Elsa Marpeau, on le rappelle. Et puis en tournage également la saison 2 de Plaine Orientale, création originale Canal+, créée par Pierre Leccia et produite par Nicole Collet pour Images et Compagnie. Un tournage qui dure 5 mois en Corse en ce moment, entre Bastia et Ajaccio, ainsi qu'à Martigues et en Tunisie. Traqué par la police et par le clan Carlotti, Reda s'apprête à fuir la Corse, mais un événement l'oblige à revoir ses plans, à replonger dans le trafic. Et de son côté, Inès, remise de ses blessures, est écartée du pôle anti-mafia. Elle est déterminée à se venger d'Alexandre Carlotti, qui tente de rendre légitime l'empire familial grâce à un ambitieux projet immobilier. On y retrouve toujours au casting Raphaël Acloc et Lina Larabi, bien sûr, et qui retrouvent leurs personnages, mais également au casting Eric Fraticelli ou encore Antonia Desplat pour cette nouvelle saison de 8 fois 52 minutes.
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17: Et on termine, comme chaque jour, par les anniversaires de stars. On va souhaiter un joyeux anniversaire à la chanteuse Oshi, qui fête aujourd'hui ses 30 ans. Joyeux anniversaire à Martin Fourcade, le sportif fête aujourd'hui ses 38 ans. On va souhaiter également un joyeux anniversaire à Aïda Touiri, la journaliste fête aujourd'hui ses 49 ans. Et enfin, un joyeux anniversaire au pape Léon XIV, qui fête aujourd'hui ses 71 ans.
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17: Allez, je vous rappelle que si vous voulez réécouter la grande hebdo de Chute, on écoute la télé qui était diffusée cet après-midi entre 14 et 15 heures sur Radio de la Save, elle sera en ligne sur notre site internet onécoutelatélé.com dès ce soir 20h. Un rendez-vous à ne pas manquer, bien évidemment, si vous l'avez raté cet après-midi. Je rappelle également que sur Radio de la Save, la quotidienne, c'est tous les jours du lundi au samedi à 7h10 et 18h10, et que vous pouvez nous accompagner évidemment sur nos réseaux sociaux Facebook et Instagram. Chute, on écoute la télé, mais vous avez également bien sûr notre application pour Android, Chute, on écoute la télé, qui vous permettra d'écouter directement nos émissions sur votre smartphone. Alors sur ce, il ne me reste plus qu'à vous souhaiter en tout cas une très belle soirée à l'écoute de nos programmes sur Radio de la Save, et je vous dis à demain matin 7h10 pour la prochaine quotidienne et démarrer la journée de bonheur et de bonne humeur ensemble. À demain.
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1: La Maison des habitants de Plaisance-du-Touche fait sa rentrée et propose tout au long de ce mois de septembre des activités et des initiations telles que ateliers de prévention senior, de couture, de tricot, peinture et autres activités créatives, ainsi qu'une initiation à l'italien, un atelier d'écriture, une pause lecture, de la gym cérébrale, des balades et bien plus encore. Retrouvez le programme complet de ce mois de septembre ainsi que les horaires et les conditions d'adhésion auprès de la Maison des habitants de Plaisance-du-Touche au 05 34 26 03 90 05 34 26 03 90 ou bien par mail à mdh-plaisance-du-touche@grandouesttoulousain.fr. Le comité des fêtes de Saint-Paul-sur-Save vous donne rendez-vous pour une journée placée sous le signe du jeu, de la convivialité, de la musique et de la bonne humeur le samedi 19 septembre au City Park de Saint-Paul-sur-Save. Dès 15h, place au jeu, petits et grands pourront profiter gratuitement de nombreux jeux tels que arcade, air hockey, baby-foot, château gonflable, jeux de kermesse et d'autres surprises. Accès libre et gratuit. Ensuite, de 17h30 à 19h, grand quiz musical et karaoké. Dès 19h, place à la soirée guinguette avec Mathieu Ometti en solo. Et à 22h, clôture de la journée. Buvette et restauration sur place. Rendez-vous samedi 19 septembre au City Park de Saint-Paul-sur-Save pour une journée jeu et soirée musicale ambiance guinguette. Semaine européenne de la mobilité, le Grand Ouest toulousain se mobilise pour promouvoir les mobilités douces. Du 14 au 22 septembre, une série d'animations gratuites ouvertes à toutes et à tous. Organisées par la Maison des mobilités, ces initiatives visent à encourager la pratique du vélo et à accompagner la population vers des solutions de déplacement plus durables. Au programme des ateliers pratiques pour apprendre à entretenir son vélo et à rouler en sécurité, les 14 et 21 septembre, de 15h à 18h à la Maison des mobilités de Plaisance-du-Touche. Également le 17 septembre de 14h à 16h, un atelier sécurité à vélo, code de la route vue du ciel à la Maison des habitants de Lègvin. Le 18 septembre de 9h à 12h30, atelier de diagnostic et réparation de vélo, place de la Halle au marché de Lévignac, organisé en collaboration avec la Maison du vélo. Le 18 septembre de 18h à 20h, stand au marché local du Buvard de la Serre Pradère. Retrouvez toutes les informations auprès de la Maison des mobilités, espace Monestier à Plaisance-du-Touche au 05 34 51 65 08 05 34 51 65 08 ou bien sur le site maisondesmobilites@grandouesttoulousain.fr.
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0: Bonjour à toutes et à tous, c'est Nathalie sur les ondes de Radio de la Save dans votre émission Les Voix d'ici. Bienvenue en ce monde complexe et mouvementé et malgré tout merveilleux. Pourquoi ? Parce que nous avons les musées, les cathédrales et notre invité du jour qui va nous parler des journées européennes du patrimoine. Bonjour Camille et merci pour votre présence au micro de Radio de la Save.
1: Bonjour Nathalie, merci à vous de me recevoir.
0: Ah, c'est avec un grand plaisir. Donc, vous êtes chargée de communication à l'Office de tourisme des Hauts-Tolosans, situé, on le rappelle, à Grenade-sur-Garonne. Et vous avez notamment pour mission d'informer, de faire découvrir au grand public de multiples événements, manifestations, des sorties, des expositions et bien plus encore, et ce afin de mettre en avant et de valoriser le territoire local et toutes ses richesses. Et aujourd'hui, nous avons le plaisir de vous accueillir pour parler de la 43e édition des Journées européennes du patrimoine prévues le samedi 19 et également le dimanche 20 septembre. Alors pourriez-vous, Camille, nous dire quel est l'objectif de ces deux journées et ce que cela représente ?
1: Alors, c'est une manifestation qui est nationale, voire même internationale, hein, puisqu'elles sont européennes, ces journées du patrimoine, et elles visent à promouvoir les richesses de nos territoires, les richesses patrimoniales de nos territoires. Et donc, chaque année, l'Office de tourisme s'inscrit dans cette manifestation, qui est portée par le ministère de la Culture, pour faire découvrir les églises, les châteaux, les petites pépites de patrimoine qui se cachent sur les Hauts-Tolosans.
0: Oui, tout à fait. C'est aussi l'occasion de les découvrir, mais également de redécouvrir. Parfois, on peut ne pas avoir vu tous les détails. Et là, on peut du coup redécouvrir donc certains sites.
1: Tout à fait. Je rebondis oui. Sur ce que vous dites. C'est effectivement l'exemple typique. On a la halle de Grenade dans le centre de la Bastide que beaucoup connaissent. Et pour les journées du patrimoine, on ne passe pas seulement dessous ou à côté. On vous propose nous des visites guidées pour connaître l'histoire de ce monument et plonger vraiment dans le vif du sujet et redécouvrir les secrets de la halle ou de la Bastide.
0: Alors on rappelle donc c'est ouvert à tout public.
1: C'est ouvert à tout public. Notre guide conférencière Pauline s'adapte au type de public qu'elle reçoit lors des visites. Si vous êtes avec des plus anciens, elle va adapter son discours, des gens qui sont férus d'histoire, c'est pareil, ou au contraire des familles, elle va vulgariser l'information pour que vous puissiez vous emparer vous-même de l'histoire des monuments.
0: Et alors, est-ce qu'il y a un thème spécial pour cette version 2026 ?
1: Oui, tout à fait. Alors là, le thème national, c'est le patrimoine de la photographie.
0: Nous allons dire tout à l'heure un mot sur les expositions photographiques donc, qui ont été programmées. Maintenant, on va peut-être rentrer, si vous êtes d'accord, en immersion déjà sur les routes donc, des Hauts-Tolosans, en commençant peut-être par Grenade-sur-Garonne. Qu'est-ce qu'il y a à visiter, à découvrir donc, sur ce beau village de Grenade ?
1: Alors, pour les journées du patrimoine, on va vous proposer une visite guidée de la Bastide avec un historique particulier sur la halle du XIIIe siècle, le samedi 19 septembre à 16h et le dimanche 20 septembre à 17h. Ensuite, on va vous proposer aussi de découvrir l'église Notre-Dame de l'Assomption qui est classée aux monuments historiques et qui vous dévoilera son architecture et son clocher typiquement toulousain. Ça, vous aurez la possibilité d'assister à la visite guidée le samedi à 15h et 17h, pardon, et le dimanche à 14h. Et la cerise sur le gâteau, c'est que le dimanche, on vous propose aussi un petit concert d'orgue et toute une présentation sur le fonctionnement de l'orgue avec l'organiste titulaire Jean-Pierre Baron. Donc le dimanche à 15h.
0: D'accord. Alors vous nous avez parlé tout à l'heure du thème donc de cette version 2026 qui est donc la photographie. Est-ce que vous pouvez nous dire un petit mot sur les expositions qui sont prévues sur ce week-end du 19 et 20 septembre ?
1: Oui, tout à fait. Effectivement, on a essayé de surfer sur le thème. On a décidé de mettre en avant dans notre espace Aléart, qui est situé au sous-sol de l'office de tourisme et qui accueille des expositions mensuelles, de mettre en avant donc via la photographie le patrimoine local. Donc, on a deux artistes qui exposent, Stéphanie Valentin et Christian Camus, qui vous montrent les différents monuments. Des Hauts-Tolosans, mais pas que. On a un petit bout d'Occitanie aussi en photographie dans l'espace Aléart. Et on a une deuxième exposition qui, elle, est inédite. Le dimanche après-midi, vous aurez sous la halle des anciennes photographies des villages des Hauts-Tolosans et anciennes cartes postales pour redécouvrir l'histoire via la photographie des villages.
0: De belles expositions donc en perspective. Alors, j'ai vu aussi donc que vous avez concocté entre guillemets deux parcours, deux itinéraires pour faire un petit peu le tour comme ça de tout ce qu'il y a à voir, à découvrir et à déguster aussi, car ces journées donc européennes du patrimoine sont également l'occasion d'éveiller nos papilles. Est-ce que vous pourrez nous en dire un petit peu plus sur ces deux circuits, en commençant peut-être par la journée du samedi.
1: Oui, bien sûr. On vous a donc comme vous l'avez dit, préparé un petit itinéraire type pour le week-end ou la journée. On vous propose de commencer par l'abbaye Sainte-Marie du Désert à Bellegarde-Sainte-Marie, de faire une pause gourmande à la Villa Pampa, qui est un restaurant sur la commune du Castéra et qui est très sympa, qui propose de la cuisine avec des produits frais et locaux. Ensuite, on vous propose d'enchaîner à 14h30 chez vous, à la radio de la Save, pas
0: Oui.
1: très loin, à la chapelle Notre-Dame-d'Allée, donc à Montaigu, sur Save, pour découvrir les décors baroques de cette chapelle assez incroyable, hein. Quand on rentre à l'intérieur, on ne soupçonne pas le décor qu'il peut y avoir dans la chapelle. Et on vous propose donc de terminer à Grenade à 16h avec la visite guidée de la halle et de la bastide et de découvrir les expositions photos du coin. Du coup, donc ça c'est pour le samedi et le dimanche, on vous propose aussi une journée assez sympa à la découverte du patrimoine des Hauts-Tolosans. On peut commencer le matin à 10h avec la découverte de l'église fortifiée du Burgau qui a été récemment restaurée. Avant de retourner à Grenade pour déjeuner, par exemple à la Tablée de Mergrand, qui propose de la cuisine d'antan, hein, des plats blanquette de veau, ce genre de choses, les plats des grands-mères, comme son nom l'indique. Et après, vous pouvez enchaîner sur la découverte de l'église, par exemple avec la visite guidée de l'église de Grenade à 14h, histoire de patienter jusqu'à la présentation et au concert d'orgue qui se déroulera à 15h.
0: Oui, en plus, c'est aussi l'occasion de faire vivre tous les commerçants du village, puisque peut-être que sur ces journées, il y aura davantage de public et l'occasion effectivement de découvrir ou de redécouvrir toute la gastronomie locale de notre région. Peut-être une petite question un peu plus personnelle pour vous, Camille, aujourd'hui. Quel est votre coup de cœur à vous, incontournable selon vous de cette version 2026 des Journées européennes du patrimoine?
1: Alors c'est difficile parce que y a beaucoup de choix et que tout est merveilleux chez nous.
0: Oui, c'est ça.
1: Mais j'aurais tendance à vous conseiller peut-être d'assister à une des visites guidées de ma collègue Pauline, qui est guide conférencière et donc qui cette année a décidé de mettre en lumière la ville de Grenade et donc au choix, hein, la Bastide et l'histoire de la Halle, hein, qui sont quand même les incontournables du territoire.
0: Mais merci pour ces petites informations supplémentaires. On va quand même rappeler que toutes ces visites sont pour la plupart gratuites et sans réservation. Pour autant, il faut parfois donc réserver sa place pour certains lieux, certains monuments, et on nous demande parfois une petite participation également.
1: Oui, je confirme. Là, ce qu'on a évoqué lors de cette interview, c'est vraiment juste, comment dire, une mise en bouche de ce que vous allez pouvoir voir sur ces week-ends-là, puisque nous, les Hauts-Tolosans, on a 29 villages à découvrir et on multiplie les pépites de patrimoine par ce chiffre. Vous avez une bonne vingtaine de sites qui sont ouverts sur tous les villages et vous avez le programme complet à retrouver sur notre site internet www.tourisme.autolosan.fr.
0: Tout à fait, j'allais justement rappeler donc que toutes les informations et les tarifs sont disponibles sur le site que vous venez de mentionner. On peut aussi peut-être rappeler le numéro de téléphone de l'office de tourisme situé à Grenade, qui est le 05 61 82 93 85, 05 61 82 93 85. Alors, merci Camille pour cet échange, mais avez-vous peut-être quelque chose à rajouter avant le mot de la fin ?
1: On vous attend nombreux pour redécouvrir ou découvrir les Hauts-Tolosans les week-ends des 19 et 20 septembre. Et n'hésitez pas à nous contacter si vous avez des questions, on peut vous aider à programmer votre programme sur mesure pour ce week-end.
0: Très bien, merci beaucoup à vous Camille, merci pour cet échange riche en informations donc autour de cette 43e édition des Journées européennes du patrimoine. Terminons maintenant cette émission avec notre petite question du jour, ce sera mon petit clin d'œil, mon petit rituel de fin d'émission. Alors aujourd'hui donc le thème est tout préparé, savez-vous quel a été le tout premier musée en France ? Eh bien c'est le musée des Beaux-Arts et d'Archéologie de Besançon. Son origine remonte effectivement à 1694, soit un siècle avant la création des musées qui datent, on le rappelle, de la Révolution française avec notamment le musée du Louvre qui a ouvert ses portes en 1793. C'était Nathalie dans les Voix d'ici. Merci pour votre écoute et à très bientôt sur les ondes de Radio de la Save. Et d'ici là, prenez bien soin de vous.
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1: Bonjour, bonjour, soyez les bienvenus dans votre émission qui parle musique sur Radio de la Save. Moi c'est Tessa et je vous accompagne pendant une heure avec le meilleur des chansons d'hier et d'aujourd'hui. Au programme, j'ai prévu comme toujours vos rubriques préférées, éphémérides, coup de cœur, reprises ou encore histoire de chansons. On va écouter du Muse, du Amy Winehouse, du No Doubt, du Céline Dion bien sûr, ou encore du Elton John. Une chose est sûre, la musique est bonne sur Radio de la Save et on commence avec notre nouveauté du jour, c'est parti.
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1: En nouveauté pour démarrer la semaine, on retrouve Jeanne qui a sorti vendredi son tout premier EP. Il s'appelle Nairi et franchement j'ai passé un super moment à le découvrir. Je trouve cet EP juste sublime. Faut dire que je suis totalement sous le charme de sa voix et de son écriture. Ce que j'aime le plus dans cet EP, c'est bien sûr l'émotion. Mais Jeanne a aussi réussi à surprendre avec un titre plus rythmé, qui est celui qui est mis en avant comme single par la maison de disques. Ça s'appelle Cybersensible. C'est un morceau qui nous parle de la haine que les artistes peuvent recevoir sur les réseaux sociaux. On a un texte fort, une voix toujours chargée d'émotions et un super contraste avec un arrangement qui est très dynamique. Franchement, c'est une super nouveauté que je vous propose aujourd'hui sur Radio de la Save. Voici Jeanne, ça s'appelle Cybersensible.

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1: Allez, dans votre émission qui parle musique sur Radio de la Save, direction notre éphéméride du jour. On commence ce flashback avec la chanteuse Oshi qui fête aujourd'hui son anniversaire. Je tiens

Oshii fête ses 30 ans aujourd'hui. Elle est née le 14 septembre 96. Et dans un tout autre registre maintenant, joyeux anniversaire également à Morten Harket, c'est le chanteur de A-ha.

Le chanteur et leader du groupe A-ha est né le 14 septembre 59 et il fête aujourd'hui ses 67 ans. En ce 14 septembre, on souhaite également un joyeux anniversaire à un album. C'est le disque de Resistance de Muse. Il sortait dans les bacs il y a 17 ans, tout pile aujourd'hui, c'était en 2009 déjà. Un excellent album dont je vous joue un morceau très vite dans votre émission Le Studio Muse. C'est en préparation, donc restez bien branchés. Ça arrive juste après notre hommage du jour. Amy Winehouse aurait eu 43 ans aujourd'hui. Elle est née le 14 septembre 83. Évidemment, elle est partie rejoindre le tristement célèbre Club des 27. C'était le 23 juillet 2011. Une chanteuse qui, malgré sa courte carrière, a marqué les esprits et surtout l'histoire de la musique. On lui rend hommage comme il se doit dans votre émission Le Studio en l'écoutant. Voici Back to Black.

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1: Dans votre émission qui vous dit tout sur la musique d'hier et d'aujourd'hui, direction maintenant l'original et la reprise. L'original aujourd'hui, c'est ça.

C'est une référence pop-punk des années 90, Just a Girl. C'est une chanson du groupe No Doubt, sortie en 95. Quand on l'écoute, la première chose qui frappe, c'est l'énergie rock. C'est vrai que ça dégage une aura un petit peu de confiance et d'indépendance. Je trouve que c'est assez fascinant comment c'est bien fait en termes de composition et de production. Côté paroles, Just a Girl, ça aborde des thèmes de genre et de féminisme. Gwen Stefani exprime ici sa frustration face aux attentes sociales imposées aux femmes. Elle nous dit qu'il faut s'affirmer en tant qu'individu pour briser les stéréotypes de genre et revendiquer sa propre identité. Il y a d'ailleurs une phrase qui est très marquante dans cette chanson. « Je ne suis qu'une fille dans ce monde, c'est tout ce que vous me laissez être. » Voilà donc pour cet excellent morceau punk, rock et féministe qu'on écoute ensemble. Et maintenant dans le studio, ça fait toujours du bien. Montez le son, voici No Doubt.

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1: Vous l'aurez compris, au programme aujourd'hui, on revisite Just a Girl de No Doubt. Et c'est un groupe dont je suis complètement fan qui s'attaque à ce morceau pour notre reprise du jour. J'ai nommé Florence and the Machine. Cette revisite, elle est présente sur la bande originale de la saison 2 de la série Yellow Jacket. Et franchement, j'ai beaucoup aimé parce qu'on a ici quelque chose de beaucoup moins accrocheur que la version originale. Cette chanson ultra énergique devient beaucoup plus sombre et même énigmatique une fois entre les mains de Florence and the Machine. Et c'est ça que j'adore. Comme je le disais, c'est très sombre. Et la voix de Florence Welch, elle apporte quelque chose d'assez fascinant. Mystique même, je dirais. En tout cas, voilà, c'est pas du tout un copier-coller, c'est une vraie proposition artistique et c'est pour ça que c'est notre reprise du jour sur Radio de la Save. J'espère que ça va vous plaire. Voici donc Florence and the Machine avec Just a Girl dans votre émission Le Studio.

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1: Aujourd'hui, dans mon coup de cœur, j'ai envie de vous parler de Céline Dion. Eh oui, elle a démarré sa résidence à Paris avec un premier concert samedi soir. Et forcément, j'ai regardé un tas de vidéos sur les réseaux sociaux. Et dans la setlist, j'ai remarqué qu'elle jouait un titre que j'adore et dont on parle trop peu à mon goût. Ce titre, c'est « Tout l'or des hommes ». Et je vais vous expliquer pourquoi j'adore cette chanson. D'abord, je vous pose un petit peu le contexte. Dans les années 90, Céline Dion s'est devenue une immense star internationale. Elle a connu des succès avec des chansons comme « The Power of Love »,« Because You Loved Me » ou encore, évidemment, « My Heart Will Go On ». C'est des tubes énormes avec des productions très travaillées. Donc voilà, à ce moment-là, elle a une carrière qui explose à l'international. Mais quand on arrive au début des années 2000, elle a envie de revenir à quelque chose de plus français, de plus chaleureux. Donc elle décide de faire un nouvel album. Cet album, il s'appelle « Une fille et quatre types ». Elle s'entoure donc de quatre hommes, Jean-Jacques Goldman, bien sûr, Jacques Vénérouzeau, Éric Benzi et Gildas Arzel. Dans cet album, on y retrouve donc mon coup de cœur du jour, « Tout l'or des hommes ». C'est une chanson qui parle d'amour, tout simplement, hein, de cette idée que tout ce qu'on peut posséder dans la vie, même la richesse, ça vaut finalement pas grand-chose face à la personne qu'on aime. C'est très universel, évidemment. Et puis, musicalement, on est sur une balade pop-rock, je dirais, avec une prod qui est sobre et organique. Et c'est justement ça que j'aime avec ce titre. Ici, Céline, elle n'a pas besoin d'en faire des tonnes. On a une très jolie mélodie, une déclaration d'amour universelle et sa voix qui est très authentique. On n'a pas besoin de plus hein, pour se faire embarquer, surtout que, comme je le disais, on a un arrangement qui est très organique et ça, ça fait trop du bien. Donc voilà, si vous n'avez pas la chance d'aller voir Céline Dion en concert à Paris, eh bien, je vous propose qu'on se fasse plaisir en l'écoutant sur Radio de la Save avec mon coup de cœur du jour. C'est donc « Tout l'or des hommes » dans votre émission Le Studio.

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1: Derrière le son, il y a toujours une histoire. Et le son qui nous intéresse aujourd'hui est une magnifique chanson d'Elton John, Candle.

Candle in the Wind a été composée par Elton John et elle a été écrite par son acolyte de toujours, Bernie Taupin. Elle est sortie pour la première fois en 1973 sur le célèbre album Goodbye Yellow Brick Road. Et si on la connaît comme étant un hommage à Lady Di, sachez qu'elle était à l'origine un hommage à Marilyn Monroe, décédée en 1962.

La chanson décrit la vie tragique de Marilyn en évoquant sa beauté, sa vulnérabilité et sa mort prématurée. Les paroles font référence à la manière dont sa lumière s'est rapidement éteinte, comme une bougie qui se consume très vite à cause du vent. D'où le titre de la chanson qu'on peut traduire par « Une bougie dans le vent ». Presque 25 ans plus tard, ce morceau va connaître une nouvelle vie, puisque Elton John est dévasté par la mort d'une personne. Cette personne, c'est Lady Diana. C'était une amie très proche et il a beaucoup de mal avec l'aspect médiatique de tout ça. Il déprime et il est donc incapable d'allumer la télé ou la radio, par exemple, parce que les hommages à la princesse sont partout, on parle de sa mort dans tous les médias. C'est très compliqué pour lui, il est cloué au lit et il refuse même d'assister à ses funérailles. Ses proches arrivent quand même à le faire changer d'avis et ils lui proposent même de chanter pour elle. Le problème, c'est que Elton John n'a pas la force émotionnelle de composer une nouvelle chanson après cette tragédie. Du coup, Bernie Taupin, son parolier, lui propose de modifier les paroles de Candle in the Wind. Comme une thérapie, Elton John se sent inspiré par cette idée et décide donc de lui rendre hommage à sa manière avec cette chanson réécrite pour refléter la vie et le décès de sa plus chère amie, la princesse Diana. Pour la deuxième fois, ce morceau est dédié à une icône.

La nouvelle version commence par ces mots « Goodbye England's Rose », « Adieu Rose d'Angleterre ». Bernie Taupin a déclaré « Pour moi, c'était important de prendre le point de vue de toute une nation. Je voulais faire en sorte que cette chanson donne l'air d'être chantée par tout un pays ».

Elton John interprète alors cette version pendant les funérailles de Lady Di et touche le monde entier de par son émotion et sa sincérité. Une prestation devenue culte après laquelle il fait une promesse à lui-même, mais aussi à William et Harry. Jamais plus il ne chantera cette version de Candle in the Wind. Le single sort quand même en septembre 97. C'est un énorme succès mondial, ça se vend à plus de 685 000 exemplaires en un seul jour au Royaume-Uni pour arriver à plus de 30 millions d'exemplaires dans le monde. C'est encore à ce jour le deuxième single le plus vendu de l'histoire de la musique. Voilà, rien que ça. Et en plus, son succès a permis de collecter des millions de dollars pour des œuvres caritatives soutenues par Lady Di. Candles burned out long before. 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Et vous vous posez sûrement la question, mais oui, Elton John a tenu sa promesse, il n'a jamais plus rechanté cette version sur scène, ce qui rend cet hommage d'autant plus fort. Voilà donc pour l'histoire touchante qui se cache derrière cette magnifique chanson, remplie d'émotion, de grâce, et qui a ce petit supplément d'âme.

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1: Allez, votre émission qui parle musique, c'est déjà fini pour aujourd'hui. Merci beaucoup de m'avoir suivi. On se retrouve demain, même heure, avec toujours au programme vos rubriques préférées et de la bonne musique sur Radio de la Save. D'ici là, prenez soin de vous et surtout, surtout, n'oubliez pas, la musique guérit tous les maux.

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1: Rock à la Casbah ouvre encore une fois son antenne à des membres de l'équipe de programmation musicale de Radio Vostok. Le duo Belvedere et l'artiste Nevadi. Un set aux variations imprévisibles, capable de basculer d'une ambiance à l'autre, avec la même soudaineté qu'une journée caniculaire éclate en orage. Allez, très belle découverte.

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1: Bienvenue dans Les yeux au ciel. La chronique qui vous emmène vers les étoiles, vers les mystères et les merveilles du ciel. Bienvenue dans Les yeux au ciel. La chronique qui vous emmène vers les étoiles, vers les mystères et les merveilles du ciel. Dans cette émission, j'aimerais vous parler d'une étoile un peu particulière. On l'appelle l'étoile du berger. Mais en fait, ce n'est pas une étoile, c'est une planète. Aujourd'hui, je vais vous parler de Vénus. Vénus est une planète du système solaire. Le nom planète veut dire astre errant. Et les cinq planètes du système solaire, visibles à l'œil, sont identifiées depuis l'Antiquité. Aristote les pensait circulant sur des trajectoires elliptiques autour de la Terre, les orbes. Les cinq premières planètes du système solaire sont identifiées à des divinités, dont elles ont gardé le nom latin. Mercure, qui est l'équivalent latin de Hermès, dieu des voyageurs et du commerce. Puis Vénus, ou Aphrodite, déesse de l'amour. Mars, le dieu de la guerre. Jupiter, le dieu des dieux. Saturne, qui est associé à Cronos. Elles sont les éléments les plus mobiles du ciel, d'où leur nom, et sont certainement les premiers objets dont les positions ont été notées, suivies et observées. Vénus est la deuxième planète du système solaire. Elle tourne autour du Soleil en 224 jours et elle tourne sur elle-même en 243 jours. Alors vous allez peut-être vous dire que c'est bien étrange, une planète dont le jour dure plus longtemps qu'une année. En fait, c'est un peu plus compliqué que cela. Il faut d'abord définir ce qu'est le jour. En fait, il y a deux sortes de jours. D'abord, le jour sidéral, qui est le temps mis par un astre pour effectuer une rotation de 360 degrés. Et donc revenir en face des mêmes étoiles lointaines. Puis le jour solaire, ou stellaire, pour les objets hors du système solaire, qui est l'intervalle moyen entre deux passages consécutifs du Soleil, au méridien. Dans le cas de Vénus, qui tourne sur elle-même très lentement, et qui en plus a un sens de rotation anti-horaire, de même que son sens de révolution, elle revient donc devant le Soleil avant de revenir en face des étoiles lointaines. Le jour solaire est donc de 116 jours, alors que le jour sidéral est de 243 jours. Vénus possède l'orbite la plus circulaire des planètes du système solaire, avec une excentricité orbitale presque nulle, et du fait de sa lente rotation, elle est quasiment sphérique. On dit que son aplatissement est considéré comme nul. Elle ne possède pas de satellite naturel. C'est une planète tellurique, comme la Terre, ce qui veut dire qu'elle est constituée de roches. Elle est parfois appelée la planète sœur de la Terre, en raison des similitudes relatives de leur diamètre, masse, proximité du Soleil et composition. Son diamètre vaut 95% de celui de la Terre, et sa masse un peu plus de 80%. Mais elle diffère de la Terre en deux points principaux. Son champ magnétique, d'abord, qui est bien plus faible que celui de la Terre. Et ensuite son atmosphère, très dense, constituée presque exclusivement de dioxyde de carbone. La pression atmosphérique à la surface de la planète est 92 fois supérieure à celle de la Terre, soit environ la pression ressentie sur Terre à 900 mètres sous l'eau. Elle est de loin la planète la plus chaude du système solaire, même si Mercure est plus proche. Elle a une température de surface de 462 degrés. Et ceci à cause de son atmosphère très dense et très riche en CO2 qui produit l'effet de serre le plus important du système solaire. La planète est enveloppée d'une couche opaque de nuages d'acide sulfurique hautement réfléchissant pour la lumière visible, ce qui empêche sa surface d'être vue depuis l'espace, mais qui la rend extrêmement brillante et en fait le deuxième objet naturel le plus brillant du ciel nocturne après la Lune. Vénus peut projeter des ombres et quelquefois être visible à l'œil nu en plein jour. Vénus étant une planète inférieure, c'est-à-dire située entre la Terre et le Soleil, elle reste proche du Soleil dans le ciel, apparaissant soit à l'ouest juste après le crépuscule, soit à l'est, un peu avant l'aube. Du fait de son éclat, Vénus a fait l'objet des premières observations astronomiques et a été la première planète dont l'homme ait tracé les mouvements, dès le deuxième millénaire avant notre ère. Elle a aussi intégré de nombreuses mythologies en tant qu'étoile du matin et qu'étoile du soir. Et par la suite, elle a été source d'inspiration pour les écrivains et les poètes. Elle est également connue dans la culture occidentale sous le nom d'étoile du berger. Bien que la présence d'océans d'eau liquide à sa surface par le passé soit supposée, la surface de Vénus est un paysage désertique, sec et rocheux. bien peu hospitalière donc.

Vénus est une planète tellurique, ce qui veut dire qu'elle est formée de roches et de métaux comme la Terre. Et comme la Terre, on peut la décomposer en trois couches. La croûte, le manteau et le noyau. La croûte de Vénus, composée principalement de silice, des roches proches du granit, est à peu près aussi épaisse que la croûte continentale de la Terre. Elle a une épaisseur entre 20 et 50 km. Le système de plaques continentales y serait moins complexe que sur Terre. Les roches plus plastiques absorbent fortement les effets de la dérive des continents. Ainsi, Vénus n'a pas de plaques tectoniques comme celle de la Terre. La seconde couche, en dessous de la croûte, c'est le manteau. Il a une composition proche de celui de la Terre, essentiellement des silicates et des oxydes de métaux. Comme celui de la Terre, le noyau vénusien est au moins partiellement liquide, car les deux planètes se sont refroidies à peu près au même rythme. La sonde Venerea 4, en 1967, a découvert que le champ magnétique de Vénus est beaucoup plus faible que celui de la Terre. Sur Terre, le champ magnétique est observé depuis 1600. On pensait alors que le champ magnétique de la Terre était constant. Avant le XXe siècle, des explications ont été avancées. Mais actuellement, c'est l'effet dynamo qui fait consensus. Walter Elsasser est considéré comme le père de la présente théorie sur l'effet dynamo. Il soutient que le magnétisme est engendré par des courants électriques induits dans le noyau liquide externe de la Terre. Il est l'un des premiers à effectuer l'étude de l'orientation magnétique des minéraux dans les roches, montrant ainsi que le champ magnétique terrestre varie en fonction du temps. Il y a 780 000 ans, le pôle nord magnétique se trouvait au pôle sud géographique. Sur Terre, le noyau au centre de la planète est constitué d'une sphère solide qui baigne dans du fer liquide. Les flux de chaleur qui partent du centre de la Terre mettent ce liquide en mouvement. Le fer se déplace alors, en formant des tourbillons qui suivent l'axe des pôles. Ces tourbillons provoquent un courant électrique très fort. Ce courant électrique génère à son tour un champ magnétique. C'est pour cela que les boussoles indiquent le nord. Ou presque, car l'axe magnétique est incliné d'environ 11 degrés par rapport à l'axe des pôles géographiques. D'ailleurs, d'après la loi de l'attraction magnétique, le pôle nord d'un aimant attire le pôle sud d'un autre aimant. Alors en ce moment, c'est en fait le pôle magnétique sud de la Terre qui est au nord géographique. Ce champ magnétique protège la Terre des vents solaires et des particules très énergétiques qui sont générées par le Soleil. Sur Vénus, là où le champ magnétique est très faible, ces vents solaires ont probablement arraché à l'atmosphère de la planète les atomes les plus légers, l'hydrogène, l'hélium, l'oxygène, laissant place à une atmosphère plus dense. Ce phénomène est appelé érosion atmosphérique. L'érosion atmosphérique par le vent solaire a probablement entraîné la perte de la plupart de l'eau de Vénus au cours du premier milliard d'années de sa formation.

0: De par sa position dans le système solaire, la Terre ne sera jamais entre Vénus et le Soleil. On ne pourra donc jamais observer Vénus en pleine nuit. Elle sera toujours visible soit le matin avant le coucher du Soleil, soit le soir au crépuscule. Vénus met 584 jours, soit 20 mois, à revenir dans la même position relative entre la Terre et le Soleil. On parle de période synodique. Vénus a une élongation maximale de 47 degrés. Ça veut dire qu'au moment où elle est le plus éloignée du Soleil, on peut l'observer à 47 degrés de celui-ci. Le crépuscule astronomique, c'est-à-dire le moment où le Soleil est suffisamment sous l'horizon pour qu'il y ait un ciel sombre, étant d'environ 18 degrés, elle peut atteindre un angle de 47-18 égale 29 degrés dans un ciel noir, ce qui représente tout de même un bon tiers de la hauteur totale du ciel. Vénus peut donc monter assez haut dans le ciel et rester visible jusqu'à plusieurs heures après le coucher du Soleil. En tant que planète intérieure, c'est-à-dire située entre la Terre et le Soleil, Vénus présente des phases, c'est-à-dire que la taille de la surface à la fois éclairée par le Soleil et visible depuis la Terre varie. Un peu comme la Lune, elle peut être pleine ou en croissant. Quand elle est derrière le Soleil, elle est pleine. Quand elle est à son élongation maximale, c'est-à-dire très décalée par rapport au Soleil, elle présente des quarts et des croissants. Et on peut même voir une nouvelle Vénus quand elle est directement entre le Soleil et la Terre. Dans ce cas-là, avec un télescope, on peut voir un anneau lumineux causé par la réfraction de la lumière dans son atmosphère. Ces phases ont été observées au XVIIe siècle par Galilée à l'aide de sa lunette astronomique. Ces observations ont été un argument utilisé par Galilée pour se rallier à la théorie héliocentrique de Copernic. Et Vénus peut aussi passer entre la Terre et le Soleil en étant alignée dans l'orbite de la Terre. Alors c'est un événement assez rare, qui se produit deux fois tous les 120 ans. On parle de transit. On peut alors observer l'ombre de Vénus devant le disque solaire. Évidemment, ces transits ne s'observent pas à l'œil nu, mais avec des filtres adaptés à l'observation solaire. C'est le même positionnement qu'une éclipse solaire, mais la dimension de la planète et son éloignement de la Terre font qu'on observe un tout petit point qui se déplace sur le disque solaire. Le premier à avoir envisagé de regarder l'ombre de Vénus devant le Soleil, c'est Kepler. Il prédit ainsi un transit de Mercure, puis un transit de Vénus en 1631. Mais ses calculs manquaient encore de précision, et ce dernier transit n'a pas pu être observé. En fait, il s'avéra qu'il s'était passé pendant qu'il faisait nuit en Europe, donc invisible de chez nous. Fin octobre 1639, c'est le Britannique Jeremiah Horrocks qui calcula que Vénus devait repasser devant le Soleil le 24 novembre. Mais ses calculs aboutirent trop tard pour en informer la communauté scientifique de l'époque. Il put seulement avertir son frère Jonas et son ami William Crabtree. Mais regarder le Soleil directement dans un télescope était à l'époque impossible, car l'éblouissement aurait amené immédiatement un décollement de la rétine. Ainsi, faute de filtre existant, ils avaient imaginé d'observer l'astre à partir d'une pièce plongée dans le noir. L'image du Soleil à travers le télescope se projetait 2 mètres en arrière sur une feuille de papier blanc finement quadrillée. Il put ainsi observer pendant 35 minutes la petite tache noire de Vénus se déplaçant sur le grand cercle du Soleil. Je vous laisse des infos complémentaires et des images sur notre page Facebook et sur le site radiodelasave.com où vous pourrez retrouver cette chronique en podcast.
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